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0: Bonjour à tous, merci de vous réveiller en notre compagnie et de prendre le rendez-vous de cette randonnée informative. C'est le grand direct de l'information, la matinale la plus fournie, la plus complète du paysage médiatique béninois. En raison, bien entendu, de ce démarrage à l'heure prévue, 6h15, nous allons d'un instant à l'autre ouvrir le standard, vous le savez bien, pour la tranche de Grogne, votre tranche préférée, c'est votre rubrique, celle qui vous permet de nous appeler, de partager avec nous vos préoccupations. Mais vous suivrez bien après cela le bulletin de l'information, le récapitulatif de l'actualité de ces dernières 24 heures, le 15 minutes chrono, comme on le dit souvent. Donc voici d'ailleurs les titres avec Akila Stako, bonjour.
1: Dans les titres du bulletin matinal, à quelques jours de l'examen du certificat d'études primaires sur une session de juin 2026, les préparatifs vont bon train à Parakou. Dans plusieurs écoles primaires, l'heure est au dernier réglage afin d'assurer un bon déroulement de cet examen qui marque la fin du cycle primaire. Au niveau de l'école primaire publique, Ladi Farani de Parakou, candidat et responsable, prêt pour le grand jour. Vous les suivrez dans le bulletin matinal. Et pendant ce temps, la vague de passation de service se poursuit au sein des différents ministères après la formation du nouveau gouvernement. Dans plusieurs départements ministériels, ministres sortants et entrants se succèdent pour officialiser la transmission des charges conformément au test de la République. Dans le bulletin matinal, vous suivrez la passation de charges au niveau du ministère des Affaires étrangères. Et puis à Parakou, le phénomène de ramassage de sable de rigole prend de plus en plus d'ampleur au quartier Tian. Dans le premier arrondissement, le constat est frappant. Chaque jour, des camions bennes et des tricycles envahissent les rues pour charger le sable, une activité devenue régulière et qui suscite diverses réactions au sein des populations. Vous les entendrez dans le bulletin matinal quand il sonnera 7h passée de 10 minutes.
0: 7h passée de 10 minutes pour dérouler et développer tous ces titres. Rendez-vous donc à partir de ce moment et juste après le mini-débat. Dans le reste du temps, mesdames, messieurs, vous aurez droit à un programme tout aussi alléchant. D'abord, l'entretien du jour. Dans l'entretien de ce matin, nous nous intéressons au discours d'investiture et au premier gouvernement, bien entendu, du président Romuald Ouadaï. Quelle analyse on reçoit pour faire cette analyse? Docteur Eugène Alossoufo, il est analyste politique. Vous suivrez, mesdames, la rubrique Voile sur le monde avec Raoul Steve Gounoukon. Il s'intéresse ce matin à la crise sécuritaire au Mali, intensification des bombardements sur Kidal, l'armée et les rebelles campent sur leur position. Raoul Steve Gounoukon nous donnera des détails. Et puis, dans le reportage focus de ce jeudi, on s'intéresse au CEP 2026, candidat et encadreur prêt pour le grand jour. Vous suivrez les détails avec Akila Stako dans le bulletin de, je veux dire, dans la rubrique focus de ce jeudi. Vous suivrez bien d'autres informations, notamment les informations sportives. Voilà pour l'ossature de cette randonnée informative. Merci de toujours nous préférer pour rester toujours au top de l'information.
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0: Christian Vossetien assure la mise en œuvre de cette randonnée. On va démarrer tout de suite par la une des journaux. Les canards parus est déjà parvenu à notre rédaction. Et pour le compte de cette toute première livraison de la journée, on démarre par le quotidien Matin Libre. Matin Libre qui nous donne à lire dans sa parution de ce jour la gouvernance Ouadaï entre technocratie et leadership politique. Gouvernement du président Romuald Ouadaï, six femmes à des postes stratégiques. Et toujours à la une de ce quotidien, on peut lire Bénin Vaudier, un ghetto démantelé dans une zone marécageuse. On va passer à un autre quotidien et cette fois ce sera les quatre vérités. Romuald Ouadaï lance son septennat, peut-on lire à la une du quotidien qui précise le premier conseil des ministres. Ce jour, investiture du nouveau président du Bénin, Karim Da Silva, salue en Ouadaï le précieux et rare espoir de la nation béninoise. Vous incarnez plus que quiconque la continuité assurée d'une politique qui a rehaussé et réhabilité notre pays, se réjouit le patriarche. Passation de charge au ministère du Développement, ABT passe le témoin à Astrid, m'aidez-nous, Aristide, m'aidez-nous avec le sentiment du devoir accompli. Il exprime sa profonde gratitude au président Patrice Talon, adresse ses vœux de réussite à Aristide, m'aidez-nous et souhaite que son action permette au Bénin de poursuivre sa transformation sur le chemin de la vision 2060 à la FIA. Premier gouvernement du président Romuald Ouadahi, Wilfried Rungbedi, nommé ministre porte-parole. Le pays émergent s'installe à présent. Gouvernement de Romuald Ouadahi, reconduit à la tête du ministère des Sports, Benoît Dato reçoit les félicitations du président Mathurin Deschacus et de son comité exécutif. Cette reconduction consacre la confiance placée en vous pour poursuivre l'œuvre entreprise en faveur du développement du sport au Bénin, exprime le patron du football béninois. Toujours à la une du quotidien, le pays émergent. Ce matin, on peut lire 11e édition des trophées Africa Excellence Award. Henri Komla Sogba, honoré pour son engagement dans la vie publique et citoyenne. Actualité politique au Sénégal, le pays émergent s'intéresse au sujet. Ousmane Sonko, co-élu président de l'Assemblée nationale, une leçon de démocratie pour certains pays africains, croit savoir ou analyse le quotidien. Le confrère de la matinée s'installe après le pays émergent et nous donne à lire colloque international sur le panafricanisme au Bénin. Les voyants sont désormais au vert. Le comité d'organisation a scellé hier les derniers arbitrages. Mathurin Deschacus, l'architecte visionnaire de la renaissance du football béninois, croit savoir. Le confrère de la matinée qui nous donne également à lire, docteur Justin Noundedi, le pharmacien visionnaire au service de la médecine traditionnelle et du panafricanisme d'action. On va passer cette fois au quotidien Le Paraclet qui nous donne à lire, ce matin. Premier ministre, porte-parole du gouvernement, Ouadahi met sa confiance en Wilfried Léon Rungbedi. Éducation aux médias et à l'information, DG, partenaire au ONG, bien entendu, outil, les jeunes ont su la détection des fake news grâce au financement de l'ABCA. On va passer au quotidien Le Matin. Le Matin nous donne à lire ce matin, transition au sommet de l'État, balai de passation de charges dans les ministères. Le premier conseil des ministres annoncé pour ce jour jeudi donc. Nomination à la présidence de la République, le président Romuald Ouadahi verrouille son dispositif stratégique, analyse le quotidien Le Matin, qui écrit également gouvernement de continuité et de performance. Le bloc républicain réaffirme sa loyauté politique au chef de l'État. Approche One Health au Bénin, l'ANSALB outille les acteurs face aux risques sanitaires émergents. On va passer au quotidien Le Matinal qui nous donne à lire ce matin, formation du premier gouvernement de Ouadahi, le pari assumé des compétences techniques. Les profils politiques peu sollicités. Le premier conseil des ministres annoncé pour ce jour, première édition du festival du livre à Parakou. Le top donné ce jeudi, lire l'entretien exclusif du délégué général de cet événement à la page 4 du quotidien Le Matinal. Et on va terminer ce matin par le quotidien Dabarou. Dabarou paraissant sur place ici à Parakou qui nous donne à lire renforcement de la coopération décentralisée à Parakou. Le maire Zulkifli Zakari et le secrétaire exécutif Yacine Télégbédé en séminaire en France, nommé ministre de l'Intérieur et de la Sécurité publique, Djibril Maman Cissé, l'engagement au service de la communauté, analyse Dabarou. Dabarou qui nous donne également à lire décès d'une fillette suite à l'effondrement d'un mur à Beyerou. L'honorable Chabi Goura auprès de la famille éplorée. On va terminer avec ce titre, célébration de la Tabaski au Bénin. Les fidèles musulmans ont prié pour la paix. Information à la une du quotidien Dabarou qui vient refermer cette toute première livraison des canards parus et déjà parvenue à notre rédaction. Retrouvez au fil de l'émission d'autres livraisons, notamment la deuxième, la troisième et puis la revue de presse nationale quand il sonnera 13h dans Fraternité Midi Magazine. On va maintenant ouvrir le standard pour la tranche de grogne, celle que vous aimez bien, c'est votre tranche. Vous nous appelez via le 01 44 70 44 44 pour partager avec nous vos préoccupations, les difficultés, celles que vous vivez autour de vous dans votre localité ou alors votre avis sur l'actualité. Et cette actualité telle que vous la percevez, 01 44 70 44 44, c'est le numéro à composer pour passer par ici en direct, comme je le disais. Et on va prendre le tout premier intervenant qui s'est installé au bout du fil. Auditeur, bonjour.
3: Allô, bonjour.
0: Oui, bonjour monsieur, vous êtes en direct, votre nom s'il vous plaît.
3: Baba Issa.
0: Baba Issa.
3: Oui.
0: Vous nous appelez depuis quel quartier?
3: Je ne connais pas rapport à la sécurité.
0: Est-ce que vous avez entendu ma question, monsieur?
3: Oui.
0: Vous nous appelez depuis quel quartier?
3: Oui, à Valka.
0: D'accord, on vous écoute.
3: Je ne connais pas rapport à la sécurité du Paracou. La dernière fois, à la veille de la traversée, justement, la police a fait ça, vraiment, c'est pas bien. La police a essayé de ravager presque tout ceux-là qui s'inquiétaient pour les affaires de moutons et compteurs. Vous voyez, c'est pas c'est la veille de tabaski compteur. Et je vais le remettre encore à autre jour. C'est tout. Merci beaucoup.
0: D'accord. C'est noté. On va passer à un autre intervenant, 01 44 70 44 44. C'est le numéro à composer pour passer en direct et donc partager avec nous vos préoccupations, les difficultés que vous vivez dans vos quartiers, autour de vous, dans votre environnement immédiat ou votre avis sur l'actualité, cette actualité telle que vous la vivez. Un autre intervenant est au bout du fil. Auditeur, bonjour. Il est au bout du fil, bonjour. Auditeur, vous êtes en direct. On a du mal à vous recevoir par ici. Repositionnez-vous et appelez le 01 44 70 44 44. Un autre intervenant qu'on reçoit en attendant de retrouver celui qui n'a pas pu se positionner. Auditeur, bonjour.
4: Bonjour, monsieur.
0: Oui. Oui, présentez-vous, cher ami.
4: Vous avez la main, monsieur, Sandy Vincent Girodeau A.
0: Fanti Vincent. D'accord, on vous écoute.
4: Je voudrais remercier beaucoup l'équipe de notre président Yadaï. On nous a dit que dans la continuité de la dynamique, non, qu'il est travaillé. Mais je voudrais demander à notre président que l'être d'un côté ne va pas. Il ne faut pas continuer parce que nous avons parlé de précarité, de parler du ménager ethnique. Il a compris que je voudrais faire quelque chose. Mais ce que vous voulez lui demander à l'OTP, il a dit, lorsque vous venez, vous n'avez pas eu de l'argent, les premiers soins seront administrés aux patients. Donc, je voudrais demander à mon président. Lorsque vous allez à l'hôpital, et puis vous dépensez autant de l'argent, on dépense 500 000, 1 million, 1 million, 2 millions, et votre patient meurt. Je vous demande pardon. Au lieu de. On a l'habitude de saisir le corps parce que les parents n'ont pas pu payer la chambre là où le patient a arrêté le cardiaque, il est mort. Je voudrais demander qu'on puisse nous remercier. Parce qu'en ce temps, on a beaucoup dépensé de l'argent. Et le parent est mort. La chambre, qui va nous pardonner pour ça? Avec tout le monde, monsieur le président. Et saisir le corps pour tout que nous allons payer afin de retirer le corps. Pardonnez, monsieur le président. Laissez-nous le corps. Le corps, c'est que je vais à l'hôpital. Je vous en prie. Seulement que Dieu vous protège.
0: Votre préoccupation est notée, monsieur. Merci d'être passé. 01 44 70 44 44 numéro à composer pour passer en direct et partager avec nous et l'ensemble des auditeurs de Radio Fraternité. Votre préoccupation, cette préoccupation telle que vous la vivez. Auditeur, bonjour.
5: Oui, bonjour, monsieur Balou.
0: Oui, présentez-vous, s'il vous plaît.
5: Votre camarade, M. Tossou Tepibéou.
0: On vous écoute, M. Tossou.
5: Mercredi, le Tepibéou a fait un tour aux parents futurs.
0: Honorable, je crois, Chabigoura.
5: Vraiment, je lui dis merci beaucoup, merci beaucoup. Et je vais inviter aussi et toutes les autorités du parcours à rendre visite aux victimes là. Vraiment, j'étais là avant hier, mon frère, j'ai coulé les larmes. Ce qui les manque actuellement, c'est de l'argent. Il faut qu'on les vienne au secours, qu'on vienne les donner de l'argent pour sauver ces enfants-là. Hein? Moi, j'étais dans vous étiez là. Si vous avez avec moi, des petits enfants qui souffrent.
0: Mais Tossou.
5: Oui, mon frère, mon grand-père.
0: Est-ce que vous pensez réellement qu'il faut seulement venir assister les gens quand ils sont victimes ou qu'il faut prendre des dispositions pour que des situations pareilles ne surviennent?
5: Oui, c'est là que je vais, mon frère.
0: Allez-y.
5: C'est là que je vais. Et je ne sais pas ce qui se passe actuellement. Je ne sais pas si le temps vient passer comme nous. Même tout à l'heure dans la nuit, vraiment, ce qui s'est passé avec le vent là, je ne comprends plus. Et ce que je vais dire à tous ceux. Tout ce qui me tout à l'heure, c'est pas l'aide des solutions. Si c'est que vous avez une maison qui n'est pas en forme là, il faut essayer de le ranger. Simplement, ce que nous sommes en train de voir, je ne comprends plus rien. Et je vais demander au nouveau président, mon frère qui vient de partir, vient beaucoup dire, les premiers sont sur toi l'hôpital, il n'a qu'à nous aider, il n'a qu'à nous faire, pour pas qu'il va aller rester sur ce dossier, ça va prendre le temps. Alors que vous avez un problème, automatiquement vous allez à l'hôpital, et vos parents n'ont pas de l'argent, ils vont vous laisser.
0: D'accord. D'accord. D'accord.
5: Je remercie beaucoup la radio Pagaité pour tout ce que vous nous faites. Automatiquement, le jour-là, nous avons vu la radio Pagaité de notre côté. Vraiment, moi, je suis tellement content.
0: C'est votre radio, Mesmé Tossou. Votre temps d'antenne est passé. Merci pour votre passage. Et je précise que le bon Dieu n'est pas fâché contre nous. Il faut juste prendre des dispositions. On va passer à un autre intervenant. 01 44 70 44 44, le code magique pour accéder à cette tranche de grenier. Un autre intervenant déjà positionné. Auditeur, bonjour.
6: Bonjour, monsieur le journaliste.
0: Oui, viens vous présenter. Kbema Rafiou, on vous écoute.
6: Permettez-moi, monsieur le journaliste, de remercier la montée du nouveau gouvernement et pour le nouveau chef de l'État. Et spécialement, oui, on dit une continuité. Mais si éventuellement cette continuité n'est pas favorable à la population, il vaut mieux catégoriquement la mettre de côté. Nous avons tas de soucis, l'emploi de la jeunesse, les licenciements abusifs. Je vous en prie, cher nouveau président, veuillez mettre un peu l'œil là-dessus. Nous souffrons énormément, la jeunesse souffre. Plein d'emplois sont obligés de quitter, se rendre dans d'autres pays. Or, au Bénin, on a besoin d'eux. Venons, vous faites des rues dégradées dans nos différentes communes. Que le nouveau chef de l'État puisse voir cela. A tellement perduré que nous voulons spécialement mettre à cœur cette situation aussi. Des voix qui ont besoin d'être réhabilitées.
0: D'accord, Kbema Rafiou, vous avez épuisé votre temps d'antenne, mais votre préoccupation, je peux vous assurer qu'elle est notée. Vous pouvez revenir également pour un second passage avant la fin de cette tranche via le 01 44 70 44 44. Auditeur en ligne, bonjour.
7: Oui, bonjour, Willis Abalo.
0: Oui, présentez-vous.
7: C'est Bertin Yami à Tétiro.
0: Bertin Yami, on vous écoute.
7: Merci beaucoup. Je dis bonne fête de Tabaski.
0: Merci.
7: Monsieur Willis, ce que j'ai à dire ce matin, le souci, c'est le lundi. Je demande pardon à tous les parents, et c'est tout le monde écoute ce matin, de ne pas laisser les enfants exagérer sur la jeune. Il y a d'autres jeunes qui sont qui ont trop de graisse. Quand les enfants vont, par exemple, les enfants, quand ils vont voir la veine, ils ne vont pas réfléchir à des conséquences. Donc, si les parents ne vont pas s'occuper d'eux, par exemple, nous tous nous savons de ce qui, moi, je sais de quoi je parle, tout le monde le sait même. Quand ils prennent la veine qui a de graisse, après tout, c'est les mots de vanne, la veine, un peu partout, les mots de vanne, surtout ces candidats, surtout sur eux que je moi, ils focalisent. Il faut que les parents ne puissent les surveiller. Pourquoi ils ne vont pas se mêler dans ça? Pourquoi tous les candidats seront en bon état? en santé pour les examens qui sont là pour le lundi. Je vous reviens.
0: Revenez parce que vous avez cette possibilité de passer une seconde fois sur cette tranche de grogne. Mais déjà, la sensibilisation, je crois qu'elle est passée. Contrôler l'alimentation, surtout des candidats aux différents examens nationaux et surtout des candidats à l'examen du CEPE qui pointent déjà à l'horizon. 0144-70-44-44. Auditeur, bonjour.
8: Bonjour, monsieur Louis Caballo, monsieur.
0: Oui, on vous écoute.
8: Aujourd'hui, nous parlons de la pluie est tombée il y a beaucoup de vent. Et nous-mêmes, nous devons quelque part prendre notre responsabilité. Quelle responsabilité? Ça fait au moins près de 40 ans, on dit qu'on va semer les arbres, on est en train de semer les arbres, on est en train de planter les arbres. Et nous-mêmes, nous avons pris de planter les arbres la nuit. On va enlever les quatre qui portaient ces gammes-là. Et c'est ces soupirs-là deviennent des appétits pour des bêtes en divagation. Or, ces gammes-là protègent beaucoup de gens contre nos domiciles. Et parfois même, nous-mêmes, on vandalise ces gammes-là. Nous voyons depuis près de 40 ans. Si ces gammes-là avaient été revêtues, vous allez voir, on avait déjà une couverture des joyeux à Paracour, bien sûr, le Bénin. Mais c'est nous-mêmes qui vandalisons. Jusqu'à aujourd'hui en Europe, on dit qu'il y a la chaleur, la canicule. Et puis, il y a déjà de 7 mois en Europe, il y a de la chaleur que tout le monde n'a jamais vu. Aujourd'hui, nous sommes dans un pays où c'est le soleil, c'est le vent, tout ça là. Mais nous-mêmes, prenons nos dispositions. Et nous, il y a des arbres dans nos quartiers. Monsieur, vous entendez pour élarguer. On ne va pas attendre plus de mairie. On voit ces arbres-là et on appelle mairie. Mais avant, nous connaissons la révolution. Il y avait stabilisé le samedi. Faisons quelque chose. N'attendons pas si le gouvernement vient de la mairie. Après, nous sommes. Aujourd'hui, les cas, qui nous a déformé les cas, on ne sait pas si nos enfants vont pas être dans de meilleures situations. Les gars, mettons nous ensemble.
0: Que Dieu vous garde, vous aussi. 01 44 70 44 44, c'est le numéro à composer pour passer en direct sur cette tranche de grogne et partager donc avec nous vos différentes préoccupations ou votre avis sur un sujet d'actualité, qu'il soit un sujet qui concerne le Bénin ou qui concerne l'actualité internationale. Auditeur, bonjour. Oui, présentez-vous, s'il vous plaît.
9: Moi, Philippe Bokodaho, en direct de l'Espagne.
0: Philippe Bokodaho, oui, on vous écoute.
9: D'accord. Je vois que, par la nuit, nous avons quelqu'un de l'autorité. Vous avez l'honneur que le chef de l'État a porté sur le monsieur, on m'a dit, notre préfet. Nous avons vu aussi la présidente, notre vice-présidente aussi, nous avons vu notre ancien maire qui est passé à l'Assemblée, le poste qu'il a occupé. Je voudrais demander spécifiquement pour notre ministre de l'Intérieur, monsieur Maman Sidi Cissé, pour que beaucoup des directeurs des départementaux de la sécurité s'occupent pour que Paracour soit bien réglé. Je dis bien, Paracour soit bien réglé. Je sais qu'il n'y a pas qui attend. Parce que très souvent, nous voyons que vraiment, il y a un peu de manque pour les autorités. Le respect, le non-respect pour les services publics. Il faut que le préfet prenne et corrompe le col. Pour que Paracour soit bien réglé. Bien réglé.
0: C'est nous qui vous remercions pour votre appel et surtout pour votre fidélité au programme de Radio Fraternité. 01 44 70 44 44, composez ce numéro et vous passez en direct sur cette tranche de grogne pour partager donc avec nous vos préoccupations. Auditeur, bonjour.
10: Oui, monsieur Rurus, c'est Bekayani qui est de retour.
0: On vous écoute, second passage.
10: Merci beaucoup. Monsieur, j'espère que vous connaissez bien le col Koukoumé Collège Titirou.
0: Oui.
10: Monsieur le journaliste, vous savez que le premier vent de l'autre fois là, a terrassé la clôture chez le Titirou là. Un peu partout, c'est ça.
0: Ah bon?
10: Oui, un peu partout, hein, c'est pas ce qu'on dit là. Hein. C'est pas que c'est tombé, hein. C'est le bâton, non, non. Hein. C'est tombé. Plusieurs endroits, si tu vois là, tu ne sais même pas qu'il y avait clôture même.
0: Plusieurs pans de la clôture sont à terre.
10: Le clôture est à terre. Si tu rouches, il dit, faut venir voir monsieur le journaliste.
0: C'est bien noté. C'est bien noté.
10: Oui, pour finir très rapidement, monsieur mon journaliste, je demande à notre nouveau président, Wadaï, notre ennemi commun avec ceux de l'AS, c'est-à-dire les pays voisins et les terroristes, ils ne peuvent pas aller en rade disperser ces batailles-là. Ils ne veulent s'entendre pour qu'on va frapper fort, pour que désormais que les terroristes vont faire du Bénin, de mes pieds au Bénin, avec les pays voisins. C'est ce qu'il y a à dire ce matin. Bonne journée.
0: Vos préoccupations et vos propositions d'idées sont très bien notées. Je suis certain que les autorités également sont à l'écoute. Merci pour vos deux passages. 01 44 70 44 44. Auditeur, bonjour.
11: Oui, bonjour, M. Balou. Votre camarade, Mesmin Tosuke de retour.
0: Mesmin Tosu, on vous écoute.
11: Vous avez le vent de dimanche qui s'est passé là. Ça a frappé beaucoup de quartiers. Vous venez aussi dans mon quartier de là. Notre école, le vent portait totalement autour. Et je passe là, notre maison là, et conseil central là, si vous allez aussi, vous allez voir de quoi le vent fait. Vraiment, c'est partout. Donc, je vais demander au président de la République, ce qui se passe, c'est pas le président de la mairie. La mairie ne peut pas avoir de l'argent pour régler tout cela. Ce qui s'est passé là, c'est le président même qui va venir voir et nous gerber. Pour que nous puissions trouver de l'argent pour arranger tout cela. L'école d'ailleurs, la maison, je ne sais pas quand elle va réparer. La classe là, et quand je passe dans le cahier, quand est-ce qu'on va passer? Nous avons sûrement, on dirait reste, j'en passe. Je vais dire aux responsables de la FBE, moi je ne sais pas si on attend souvent qu'il y a des trams à bail là, je ne sais pas si les autorités sont contents. Depuis que moi je suis en train de parler des poteaux, quelques poteaux pour payer là, et si on ne parle pas, venez à Balo, je vous en prie, si vous finissez là, venez à Bayer, venez voir de la manière dont ils sont par terre. Et nos enfants élèvent soit qu'ils s'amusent avec cette ville. Dans ce que je vais se passer, c'est en ce moment on va les voir. Ce n'est pas bon, ils n'ont qu'à nous donner quelques photos seulement. Voilà, ici nous trouvons au moins deux photos. Nous sommes bien satisfaits. Mais on va rester là. Nous avons un jour avant que c'est encore grave, courant, là tu es un élève là. C'est en ce moment vous venez, Malou. Malou, comme maintenant je vous connais, aidez-moi.
0: Votre préoccupation est notée, mais ce matin-ci, l'accès à l'électricité est d'une grande importance. Les autorités sont certainement à l'écoute. On en parle tout le temps ici également à la radio 01 44 70 44 44. Auditeur, au bout du fil, bonjour.
12: Oui, bonjour, monsieur Abalo.
0: Oui, présentez-vous.
12: Et monsieur Ali Banikwara de Pédamagourou.
0: On vous écoute, Ali Banikwara.
12: Vraiment, je vous souhaite... Bonne tabassiki à tout le monde. Qui donne la santé à tout le monde à tout moment. Et Dieu vous garde en bonne santé toujours.
0: Amen.
12: Monsieur Abalou, il y a quelque chose juste aujourd'hui. Vous voyez la ville de Parakou. Quand on parle de la ville de Parakou, nous qui sillonnons un peu la ville de Parakou comme des policiers là. Sans vous mentir, quand on voit des trucs comme les choses. C'est pour ça que nous, on dit, avant-hier, je suis allé juste, et comment on appelle ce quartier-là, vers où aller là-bas, monsieur le journaliste. Moi, je demande toujours à notre maire, monsieur Zikifil, vraiment, il n'est qu'à bien serrer les ceintures pour notre ville de Parakou, toutes les bons. Parce que chez moi, d'abord, rien n'est commencé. Il faut que la ville de Parakou devienne au moins un pari aussi. Même si un étranger vient dans la ville de Parakou, il saura que lui est dans la ville de Parakou. Moi, je demande que Dieu vous donne la santé, que Dieu vous donne la chance. Et nous donner la chance au niveau de notre président de la République du Bénin aussi.

0: 44, un autre intervenant déjà au bout du fil. Oui, bonjour. Oui, votre nom, s'il vous plaît. D'accord, on vous écoute, Philippe Bocoraro.
1: Vous avez vu comment le samedi passé, vous avez décortiqué largement les fenêtres en boîte qui sont interdites au Bénin. Au moins, vous avez fait un bon travail. Normalement, nous voyons, s'il y a des nouveaux produits qui sont au Bénin là, nous voyons comment on fait publicité, les affiches, les carrefours. Et normalement, si un produit de ces gens, nous consommons un interdit. Le ministre de l'OCDG, je promets de devoir agir. Parce qu'il y a des mamans de ministres qui ne savent pas lire. Mais s'ils ont vu ces affiches, un produit déjà interdit, écrit et affiché dans les carrefours, ils ne peuvent croire que c'est avec les affiches là. Ça va attirer beaucoup de l'attention pour les gens. Vous savez que ce qui veut dire la radio, ça fait que les gens ne doivent pas consommer. Mais c'est grave. Ils n'ont pas simplement de publicité. Mais il y a des gens qui ont pas mal de choses. Moi, quand j'ai réfléchi sur ça, ils devraient faire des affiches publicitaires interdites. Pour que en allant, tout le monde va pas viser. Ah, c'est tel produit. C'est comme ça, ça est. Et si le marché va en savoir plus, parce que tu vois des petits masques comme ça, que les gens vont consommer sans savoir. Donc le ministère du commerce.
0: Votre préoccupation, monsieur, est notée. Vous avez épuisé votre temps d'antenne pour ce second et dernier passage sur la tranche de grogne de ce matin. Votre préoccupation, elle est notée. Vous pouvez être sûr de cela. 01 44 70 44 44. Un autre intervenant déjà au bout du fil. Bonjour. Auditeur au bout du fil, bonjour.
2: Madame Bachirou, depuis le quartier Ganré.
0: À vous l'antenne.
2: Monsieur le journaliste, avec le premier conseil des ministres de l'air Wadaï, nous demandons d'instruire tous les ministres en charge du dossier pour que la police républicaine, les réseaux GSM, puissent travailler la main dans la main pour retrouver les fautes des auteurs et receleurs de portables Android volés. Parce que trop, c'est trop. Je vous dis que, monsieur le journaliste, le jeudi dernier, j'étais dans un commissariat de la place à Parancourt, le 775e victime de vol de portable à l'Ukraine depuis seulement le début de l'année 2006. Vous avez bien entendu. 715e dans un seul commissariat de Parancourt. Je ne parle pas de Thibault, là, et je ne parle pas des autres commissariats. Vous imaginez? Ce portable-là, pourquoi est-ce que les GSM n'arrivent pas à prendre les réquisitions au sérieux, comme au Ghana, pour tracer les portables, prendre les auteurs de ces vols ou ceux qui ont ramassé, les prendre, et vous, alors qu'après, vous en parlez une ou deux fois. Mais le bloc de portable se perd. Personne ne va se faire. Personne ne va se faire acheter un portable pour lui. Occasion. C'est ce qui se passe aujourd'hui au Ghana. Et ça limitait beaucoup les problèmes de vol de portable et de portable ramassé. Et quand vous prenez le portable aujourd'hui, c'est fini. Alors qu'avec le traçage du portable, c'est facile de retrouver ça. Pourquoi pas au Ghana? Je vous en prie, aidez-nous. Aidez-nous. Parce que la technologie existe. Pourquoi pas au Ghana? Je vous en prie. Bon attendeur, et que la population a fui de la vie.
0: Merci pour votre passage, Adam Bachirou, 01 44 70 44 44. Qui après Adam Bachirou sur cette tranche? Auditeur au bout du fil, bonjour.
3: Bonjour, monsieur le journaliste.
0: Votre nom, s'il vous plaît.
3: Bonne fidèle.
0: On vous écoute, fidèle.
3: Très bien. Ce matin, monsieur le journaliste, permettez-moi d'abord de rendre d'abord un grand hommage à l'ancien porte-parole du gouvernement, monsieur le journaliste. Lorsque vous prenez le travail que ce monsieur a fait...
0: Il est ancien et nouveau en même temps. Il est reconduit à son poste de porte-parole du gouvernement.
3: Très bien. Ça veut dire que le nouveau président a bien fait, monsieur le journaliste. Parce que même à l'international, on sent que ce monsieur, franchement, même France 24, maîtrise, il connaît bien le travail que ce monsieur fait. C'est un monsieur très efficace, monsieur le journaliste. Moi, je n'ai jamais vu, même vous, même les journalistes, à la radio fraternité, vous connaissez, quand ce monsieur prend, franchement, les réponses, même les journalistes me craquent même devant lui. Franchement, ce monsieur a encouragé. Et pour terminer ma grogne, monsieur, vous voyez,

0: Monsieur, monsieur veut le dire est vrai. Quand tu perds ton portable, peut-être que maintenant c'est mieux qu'avant. Moi, j'ai perdu mon portable en 2023. J'ai déclaré tout au match de revenus jusqu'à l'heure. J'ai laissé tout le monde. Je ne peux me rappeler. Ce n'est pas bien. Je vous laisse la ligne.
1: Merci d'être passé. 01 44 70 44 44. C'est le numéro magique. Le CODA composé pour passer en direct. Un autre intervenant déjà au bout du fil. Bonjour.
2: Adam Bachelou qui revient rapidement.
1: On y va.
2: Cher ami, depuis quelques jours, c'est le manque de gasoil dans Parakou et le Bénin en général. Qu'est-ce qui ne va pas? Qu'est-ce qui ne va pas aussi? C'est vrai que la crise est internationale. Mais monsieur le journaliste, on ne peut pas avoir un homme d'affaires comme d'un côté. Qui est venu à l'investiture du président Ouadaï? À 54 km de Cotonou, qui a une raffinerie, qui sait déjà à la Côte d'Ivoire, au Ghana, au Togo, à Tanzanie, à l'Éthiopie, etc., etc. Mais que le petit Bénin, à côté du Nigeria, à 54 km, ne puisse pas profiter de ce pétrole. Qu'est-ce qui ne va pas? Il va falloir que le président Ouadaï ne se prévise, soit avec cet homme au Nigeria, soit aller négocier avec l'homme d'affaires. Dangote a osé venir à l'investisseur, monsieur le président, profiter de cette opportunité. Le ciment au Togo, le ciment au Niger est moins cher. L'homme d'enfer, à la bourse de Londres, fait des miracles avec le ciment. Pourquoi pas le Bénin ne va pas profiter de ce ciment? Allez-y négocier. Si vous voulez vraiment que le Bénin sente la prospérité, la croissance à deux chiffres dans son assiette, parce qu'il n'est pas capable, monsieur le président, osez le faire. Oser le faire d'un côté n'est pas n'importe qui. Négocier avec lui pour permettre au peuple béninois de fuir. Tu as vu là, d'un côté à 54 km. Je vous en prie, le ciment, c'est là. Je vous en prie.
1: Merci, merci Adam Bachirou pour ce second et dernier passage. Préoccupations et propositions notées. 01 44 70 44 44. Encore deux ou trois intervenants pour boucler cette tranche. Le prochain, il est déjà installé. Bonjour.
3: Bonjour, monsieur Lérich Abaloua. Akpovijan, le tribunal de l'école des
1: choses. On vous écoute, Akpovijan.
3: Voilà. C'est mon doyen Adam Bachir qui m'a poussé à appeler ce matin. Appel de portable, c'est vraiment sérieux. Moi, j'ai ma grand-sœur qui a perdu depuis en janvier. Hein, et à beaucoup, ils ont pris ça. Donc, on a fait tout, on nous dit de revenir là, sans suite. Donc, si les autorités peuvent penser à ça là, ça serait bon. Et pour finir, ma grande, après du gasoil, c'est du sérieux. Donc, si les autorités sont à l'écoute, ils vont pas essayer de faire tout possible et trouver une solution à ce problème. Et le tronçon, beaucoup par la cour, il n'y a aucune station sur ce tronçon. Ce n'est pas bon. Ils vont pas essayer de créer quelque chose comme ça sur cette voie.
1: D'accord. Merci pour votre passage à Akpovijan depuis, je crois, derrière l'école des Sous. 01 44 70 44 44. Un autre intervenant rapidement avant de refermer cette tranche de groin. Oui, ça crépite de l'autre côté de la baie vitrée. Auditeur au bout du fil, bonjour.
4: Bonjour, monsieur le journaliste.
1: Oui, présentez-vous.
4: C'est Paul Conan depuis Tibonan.
1: On vous écoute.
4: Monsieur le journaliste. Je souhaite vraiment une bonne santé au nouveau président. Je veux lui dire dans son agenda de voir la situation des retraités. Depuis des années, il y a d'autres qui sont partis. Comme il est arrivé, même si c'est 1%, c'est quelque chose ce qui reste qu'il faut en bénéficier. Deuxième préoccupation, c'est concernant le grand Grand-Bara. Mon école ici, vraiment, à Tibona, ça ne va pas.
1: Qu'est-ce qui s'est passé là-bas?
4: Oui.
1: Qu'est-ce qui s'est passé dans l'école Tibona?
4: Il y a le vent qui a aussi décoiffé, jamais parlé déjà. Hein.
1: Ok.
4: Voilà, on est obligé d'enlever l'eau pour que les enfants aillent, mais ce n'est pas tout bon. Si vous venez voir ceci, nous aider, vraiment, ça nous arrangerait. Je vous remercie.
1: D'accord, d'accord. C'est nous qui vous remercions et nous saluons surtout votre fidélité à cette tranche de grenier 01 44 70 44 44, numéro à composer encore un ou deux intervenants. Le prochain, il est là, installé au bout du fil. Auditeur, bonjour.
5: Oui, monsieur Yolali.
1: Oui, présentez-vous, s'il vous plaît.
5: Ogboni, fidèle.
1: Fidèle Ogboni, on vous écoute.
5: Très bien. Monsieur Yolali, malgré l'effort que les autorités de Parakou sont en train de faire pour que la vie de Parakou soit propre, il y a parmi nous certaines populations, monsieur Yolali, qui s'allient encore plus la ville. Lorsqu'on dit à la mairie de mettre les choses sur la voie, là, quand quelqu'un m'a un jour de jeter, là, il dit que ça, là, c'est créer encore de défense à la mairie. Pourquoi je dis? Quand vous allez au niveau des places publiques, les gens sont assis. Et quand ils m'ont fini, au lieu de je ne veux pas aller jeter là où on a déposé les trucs, les ordures, c'est là où les gens mangent des oranges, c'est là où on jette, on part. Parce que il y a les jeunes qui font entretien des voies. Comme ça, là, si on peut arranger une commune, qui est assis sur une place publique et il ne peut pas se déplacer pour aller jeter. Et celui qui est sur la moto, c'est lui qui va garer pour venir jeter quelque chose. Franchement, dans la vie de Parakou, il faut qu'on change. Pour que la vie de Parakou soit propre. Sinon, celle qui font là, la vie de Parakou ne peut pas devenir propre. On ne peut pas aider les autorités aussi à arranger la ville. À demain, il est l'heure.
1: À demain, cher ami, merci pour votre appel. Non, Christian Avocetien me fait signe. Il me dit qu'on pourrait prendre un tout dernier intervenant. Le tout dernier pour le compte de cette tranche 01 44 70 44. Il est reparti malheureusement. On va marquer la courte pause qui installe le mini débat du grand direct de l'information.
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7: On installe maintenant le plateau du mini-débat du grand direct de l'information de ce matin. Le mini-débat qui va prendre une tournure politico-éducative, si je peux le dire comme ça. On parle précisément de l'examen du certificat, du CEP, certificat d'études primaires qui va démarrer dans quelques jours à Steve Gounoukon. Et cet examen démarre, il faut le dire, dans un contexte où nous avons un nouveau gouvernement en place. En plateau, j'ai Raoul Steve Gounoukon, également Jacques Debré. Bonjour, monsieur.
8: Bonjour.
9: Bonjour.
7: Raoul Steve Gounoukon, moi, j'ai posé hier la question à un candidat à cet examen qui est le président du Bénin et il m'a dit Patrice Talon. Est-ce que vous ne pensez pas que les enfants vont être confrontés à cette difficulté-là, vu qu'on change de régime et l'examen qui pointe également à l'horizon?
8: Oui, je pense que c'est un changement qui est survenu et ça peut perturber un peu les choses. En témoigne l'exemple que vous venez de choisir, à savoir que qui est le président du Bénin, et l'enfant a répondu Patrice Talon. Et donc, ça peut arriver qu'on ait ce genre de perturbation, et qui est l'actuel ministre des enseignements maternels et primaires, par exemple. Et donc, il peut y avoir de ces questions qui peuvent, pourquoi pas, aussi arriver. Et pour voir si
7: il faut attirer l'attention des candidats dès maintenant.
8: Et il faut déjà attirer leur attention pour dire que non, les choses ont changé. Et aujourd'hui, c'est Romuald Wadayi qui est le président du Bénin. Donc, il peut y avoir ces petits changements. Et l'autre chose aussi, c'est au niveau même de la conduite des affaires. On sait aujourd'hui que les choses ont changé. Mm-hmm. Et ça suppose que si les hommes changent, les méthodes peuvent changer. Quand bien même on a parlé de la continuité, mais avec peut-être des méthodes qui vont changer parce que Patrice Talon, par exemple, n'est pas Romuald Wadayi. Et donc, dans la méthode, les choses peuvent changer. Et idem aussi pour les ministères. Oui. Ce n'est plus le ministre Salimane Karim qui est là. Donc, celui qui est là aussi a sa touche, a sa méthode de travail.
7: C'est d'ailleurs le nouveau ministre qui va lancer les épreuves.
8: Les épreuves.
7: Officiellement.
9: Armanata.
8: Mais il faut déjà dire que tout a été déjà fait par les anciens ministres qui sont restés et qui ont déjà tout préparé. Et donc, si je prends par exemple le cas du CEP, le ministre Nathan n'a pas grand-chose à faire que de suivre l'évolution donc, de l'examen jusqu'à la fin. Sinon, tout le gros lot du travail a été déjà fait par le ministre qui est parti sorti, Salimane Karim. Donc, je crois qu'il peut y avoir ces petits changements-là qui ne devraient pas, en principe, perturber le bon déroulement de l'examen de façon globale. Donc, ceux-là qui sont aujourd'hui aux affaires, ce n'est pas des gens qui sont inconnus, qui ne sont pas... ils connaissent le système, ils savent le fonctionnement et ils ne sont pas seuls, évidemment. Il y a également des cadres qui les entourent, qui doivent pouvoir être leurs conseillers pour que les choses puissent aller comme on le souhaite.
7: D'accord. Jacques Degbé, est-ce que ce changement au sommet de l'État devrait avoir un impact significatif sur l'organisation de l'examen?
9: Non, pas vraiment, parce que tout est déjà fait. On est au mois de mai, pratiquement le mois de juin.
7: À quelques heures, disons, de l'examen.
9: De l'examen du CEP, donc je ne crois pas que Armanata en ce qui concerne le CEP ou le ministre Kouchadi en ce qui concerne le BEPC, le baccalauréat, oui, vont apporter grande chose. Les prédécesseurs ont déjà fait le job, comme on le dit souvent. Ils viendront donc tout simplement lancer les épreuves pour finir les derniers détails pour que tout se passe bien sur le terrain. Maintenant, en ce qui concerne les noms des nouvelles autorités du pays, moi je crois qu'il revient aux enseignants rappeler aux candidats qu'attention, il y a eu du changement dans le pays.
7: Les écoliers vont toujours, les candidats vont toujours à l'école.
9: Ah, j'ai appelé un directeur hier soir qui m'a dit qu'il doit être au service aujourd'hui et tout ça. Mm-hmm. Je crois qu'il y a les cartes à distribuer et tout. Donc ça peut être des occasions pour rappeler aux candidats qu'attention, en ce qui concerne le président du Bénin, ce n'est plus Patrice Talon, voilà, c'est Romuald Ouadaïen qui est désormais à la tête de notre pays. En ce qui concerne le ministère des enseignements maternels et primaires, on ne parle plus de Salman Karimou, mais de Arama Kouyema Nata. Ce sont des petits détails.
7: Ouais, c'est des questions qui pourraient arriver.
9: Bien évidemment. Même si j'aurais aussi souhaité que ceux qui conservent les épreuves tiennent compte de ce détail-là et peut-être ne pas embrouiller les enfants avec cette question. Peut-être à la découverte des épreuves, on en saura davantage. Toujours est-il que les enseignants doivent faire leur job, les directeurs, pour que les enfants, les candidats au CEP ne soient pas, je vais dire, un peu perturbés.
7: On parle beaucoup plus de l'organisation du CEP tout à l'heure dans le reportage Focus. Mais avant de vous laisser partir, c'est aujourd'hui le premier conseil des ministres du gouvernement du président Romuald Ouadaïen, Raoul Steve Gounoukoum. Quel genre de décision doit-on espérer? Ou alors peut-être c'est une rencontre, prise de contact pour se saluer entre ministres, pour se connaître en tant que membre du nouveau gouvernement?
8: Je pense que ça doit être à la fois une prise de contact et en même temps une rencontre de travail. Mm-hmm. Parce que vous n'êtes pas sans savoir que le président Romuald Ouadaïen veut aller vite.
7: Oui.
8: Et quand vous voyez déjà les actes qu'il pose, il a déjà reçu plusieurs personnalités.
7: Oui, des audiences.
8: Des audiences. Et donc ça suppose qu'il veut aller vite. Mm-hmm. Et donc ça doit être, à mon avis, une occasion pour se connaître. Ça ne devrait pas prendre du temps. Et ensuite, poser les bases, de la conduite à tenir dans les affaires de l'État. Et donc, situer les uns et les autres et sur la manière de travailler. Et donc, je pense que cet aspect ne devrait pas prendre assez de temps. Mais c'est normal, ils doivent pouvoir se connaître parce que c'est pour la première fois. Et ensuite, travailler. Parce que quand vous voyez la texture même du gouvernement, qui est assez technocratique que politique, ça suppose que c'est un gouvernement qui veut travailler. Et donc, si on veut travailler, on ne doit pas perdre du temps. Parce qu'il y a beaucoup à faire, bien entendu, et la charge est assez lourde. Les attentes sont assez pressantes, les attentes sont fortes, et on ne devrait pas perdre du temps à dire qu'il faut se connaître, passer peut-être 2 heures de temps, rien qu'à se connaître, non. Je pense que c'est un peu comme, on le dit, une prise de contact. La prise de contact, lorsque vous êtes enseignant, par exemple, ça ne doit pas prendre assez de temps. C'est quelques minutes.
7: Oui.
8: Et vous posez les bases de la conduite à tenir par les uns et les autres. Et donc, et le travail continue.
7: D'accord.
8: Voilà. Donc, je pense que ça devrait être ça. Parce qu'il y a beaucoup de choses à faire. Il y a du travail. Donc, ça ne devrait pas prendre du temps.
7: D'accord. Jacques Degbé, selon vous, quel peut être le contenu du compte rendu de Wilfried Léandre Mbédi après ce premier conseil des ministres?
9: Wilfried Léandre Mbédi, qui est par ailleurs devenu ministre aussi.
7: Mm-hmm.
9: Ministre porte-parole du
7: gouvernement. Oui.
9: Bonne chance à lui, félicitations. Eh bien, écoutez, nous, on n'est pas dans le secret de Dieu. C'est le président Romuald Ouadaïen et toute son équipe qui sauront ce qu'ils nous diront après ce premier conseil des ministres qui a lieu ce jeudi.
7: Mais vous espérez les premières décisions du...
9: Bien évidemment, c'est sûr qu'il y aura des décisions aujourd'hui, on va suivre ça de près. Il y aura la prise de contact, il y aura les premiers échanges avec entre le président et sa nouvelle équipe. Mm-hmm. Il y aura les premières décisions qui vont tomber. Dans quel secteur, on saura le dire, parce qu'on n'est pas dans le secret de Dieu, on ne fait pas de l'équipe, on ne fait pas partie de l'équipe gouvernementale. On a écouté le président de la République quand il prestait ses mains, quand il livrait son premier discours en tant que chef de l'État. On l'a écouté également quand il faisait la campagne. Il a insisté sur, je vais dire, une certaine question, notamment en ce qui concerne la lutte contre l'extrême pauvreté. Est-ce qu'il va commencer par là en prenant des décisions fortes? Il dit qu'une croissance qui ne profite pas à la population n'est pas une bonne croissance. Et donc, il faut une croissance qui permet à vous et moi, aux populations à la base, de mieux faire face aux difficultés de la vie. Est-ce qu'il va commencer par ces priorités-là? Parce qu'il a constaté qu'il a beaucoup insisté là-dessus. Attendons de voir. Il a également parlé des différentes couches socio-professionnelles, les agriculteurs, les commerçants et bien d'autres. Est-ce qu'il va commencer par ces questions-là? La balle est dans son camp. C'est lui le président, c'est lui désormais et qui est à la tête de notre pays et qui sera donc les décisions appropriées et qu'il faut prendre pour le développement du Bénin et pour le bien de tout un chacun de nous.
7: D'accord, merci à vous Jacques Degbé, merci Raoul, Steve Gounoukon. C'était le mini-débat ce matin. On a parlé non seulement de l'examen du certificat d'études primaires CEPE 2026, on a également porté un petit regard sur le premier conseil des ministres du gouvernement du président Romuald Ouattara qui va se tenir ce jeudi. Hier étant férié, hier on a fêté Tabaski et donc aujourd'hui on reprend du service dans la suite du grand direct de l'information. Mesdames, messieurs, attendez-vous à suivre d'un instant à l'autre l'entretien du jour. On va parler du discours d'investiture et du premier gouvernement du président Romuald Ouattara. Et bien, quelle analyse? Analyse de Dr Eugène Alonso, il est analyste politique. Vous suivrez son analyse tout à l'heure dans le reportage Focus. Je l'ai annoncé, on parle du CEP 2026. Candidats et encadres prêts pour le grand jour, selon le constat de nos reporters. Vous aurez le point tout à l'heure. Voile sur le monde, on parle de la crise sécuritaire au Mali, intensification des bombardements sur Kidal, l'armée et les rebelles campent sur leur position, nous dira Raoul Steve Gounoukou avec bien plus de précision. Vous suivrez la nouvelle sportive, mais avant tout ceci, il y a le bulletin de l'information qu'on installe après ceci.
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7: Le bulletin de l'information avec vous, Akilas Tako. Bonjour.
2: Ulrich Abalo, bonjour, bonjour à tous. Les préparatifs se poursuivent activement pour l'examen du certificat d'études primaires CEP session de juin 2026. À l'école primaire publique Ladi Farani du Parakou, les cahiers de choix ainsi que les cartes scolaires des candidats sont déjà disponibles. Selon le directeur de l'école, les cahiers de choix et les cartes scolaires sont indispensables pour les candidats. Ces pièces seront remises aux candidats quelques jours avant les compositions. Clément Nimassou.
10: Oui, tout est prêt. Tout est prêt, les cahiers de choix. Nous avons les 30 cahiers de choix là. La carte scolaire, elle est prête. On attend simplement les derniers jours pour distribuer. Juste, vous saviez, si on les partage maintenant, une seule journée ou deux jours, par imprudence, l'enfant peut perdre et là, il nous met en difficulté. C'est pour cela que nous les gardons, vous les voyez sur la table, nous les gardons d'abord. Au dernier jour, ils seront distribués à chaque enfant. À l'école, vous le savez, nous le faisons déjà ici. On révise les choses avec les candidats. Ils reprennent. On dit la répétition, c'est là d'enseigner. Il faut répéter ce que l'enfant, même a dit, on pense qu'il a compris, il faut demander, il faut faire travailler les enfants à l'école. Comme à la maison d'ailleurs. Et pour cela, nous demandons l'aide des parents pour de nous aider à suivre ces enfants-là, ces derniers moments. Nous n'avons que quelques jours à faire pour que les enfants leur reviennent.
2: Par ailleurs, le directeur lance un appel aux parents des candidats. Il les invite à veiller davantage sur leurs enfants durant cette période décisive, notamment en assurant un suivi des révisions, une alimentation équilibrée et un repos suffisant. Il insiste également sur la santé des candidats. Clément Nimassou, directeur de l'école primaire publique Ladi Farani de Parakou.
10: Quand on parle d'examen, il faut penser à la santé, c'est vrai. Et cela, comme je l'ai dit, ce sont nos parents, les élèves qui vont nous aider à accompagner les enfants. Surtout aux heures de coucher, que l'enfant aille se reposer et que l'enfant dorme. Nous sommes au temps de pluie. C'est la prolifération des moustiques, vous le saviez. Et les moustiques, ça sous-entend le palu. Quand l'enfant est bien protégé, il va être épargné de ces petites maladies. Quelques jours, il suffit simplement qu'on se sacrifie pour accompagner ces enfants-là. C'est primordial. L'enfant, c'est l'avenir de demain. Quand on ne suit pas, quand on ne cadre pas l'enfant, demain, il n'y a pas d'avenir.
2: Je l'annonçais en titre, passation de charge au ministère de la décentralisation et de la gouvernance locale. Raphaël Akotenyon passe le témoin à son successeur par le président de la République, Romuald Ouadani. L'événement s'est déroulé le mardi dernier dans une atmosphère solennelle, marquant ainsi une nouvelle étape dans la gestion des affaires liées aux collectivités territoriales. Dans son intervention, le ministre sortant a dressé le bilan des actions menées durant son mandat. Il a notamment évoqué les efforts consentis pour le renforcement de la gouvernance locale. Raphaël Akotayon.
11: Aujourd'hui symbolise la vie et un don de Dieu. Cela pour dire tout simplement que le temps passe. Il passe tellement vite qu'il nous échappe parfois de nous rendre à l'évidence qu'il passe. Je voudrais avant tout propos rendre grâce à l'Éternel Dieu Tout-Puissant, miséricordieux, pour m'avoir offert l'opportunité d'assumer à la suite de mes prédécesseurs, cette grande responsabilité gouvernementale. L'Éternel Dieu m'a guidé pendant mon séjour à la tête de ce département combien stratégique. Je voudrais à cette occasion réitérer toute ma gratitude au président Patrice Talon, grand homme d'État, bâtisseur du Bénin moderne, qui a cru en moi, m'accordant ainsi le privilège d'apporter à ses côtés ma modeste contribution à la gestion des administrations déconcentrées et décentralisées de notre pays, le Bénin, au cours de son second mandat. Monsieur le ministre, ami et frère, je voudrais vous souhaiter plein succès dans vos nouvelles fonctions. Je reste entièrement disponible pour vous accompagner dans l'accomplissement de cette noble mais exigeante mission que le chef de l'État, son Excellence, Monsieur Romuald Ouadani, a bien voulu vous confier.
2: Prenant officiellement les commandes du département ministériel, le nouveau ministre de la décentralisation et de la gouvernance locale a salué le travail accompli par son prédécesseur avant de réaffirmer sa volonté de poursuivre les réformes engagées. Il a insisté sur la nécessité de rapprocher davantage l'administration des populations et de renforcer l'autonomie des communes afin de favoriser le développement à la base. Janvier Yahouedeou, ministre de la décentralisation et de la gouvernance locale.
12: Je voudrais à mon tour rendre grâce à l'Éternel des armées, le grand architecte de l'univers, ainsi qu'aux mânes de nos ancêtres qui, dans leur bonté infinie, ont guidé les pas du chef de l'État dans le choix de ma modeste personne pour présider aux destinées de ce ministère. C'est le lieu de rendre hommage appuyé à son Excellence, Monsieur le Président de la République, chef de l'État, chef du gouvernement, Romuald Ouadani, pour la haute confiance qu'il vient de placer en moi en me confiant cette feuille de route stratégique. Monsieur le ministre, chers frères, amis et camarades de promotion à l'Institut National d'Économie INE, cher Raphaël, je salue avec admiration les nombreuses réalisations que vous avez portées à la tête de ce département ministériel depuis mai 2021, dans ce nouveau chapitre. Et comme à mon habitude, je mettrai l'humain au cœur de ma gouvernance. Ma porte restera ouverte et ma collaboration sera franche afin qu'ensemble nous relevions les défis subsistants tout en préservant jalousement les acquis de la décennie qui vient de s'achever.
2: Pendant ce temps, le ministère des Affaires étrangères du Bénin change aussi demain. Le ministre sortant, Olusegun Ajayi Bakari, a passé le témoin à la nouvelle ministre entrante, Corinne Amaury Brunet, au cours d'une cérémonie solennelle en présence des ambassadeurs béninois, des cadres de l'administration publique ainsi que du personnel du ministère. Cette passation de charge marque une nouvelle étape dans la continuité de l'action diplomatique du Bénin sous le régime du président Romuald Ouadani. Dans son intervention, le ministre sortant a exprimé sa gratitude au chef de l'État pour la confiance placée en lui depuis sa nomination en juin 2023. Olusegun Ajayi Bakari a également salué les efforts du personnel diplomatique et administratif pour les résultats enregistrés durant son mandat.
13: Il y a 3 ans, le président Patrice Talon m'a fait l'insigne honneur de me nommer ministre des Affaires étrangères du Bénin, de notre pays. Ce fut un réel honneur pour moi et je voudrais d'abord commencer par le remercier pour cette marque de confiance. La volonté du président Talon était claire, c'était de redynamiser la diplomatie de notre pays, d'en faire une diplomatie d'action, une diplomatie que moi je qualifiais, je me suis permis de qualifier de diplomatie 4D. Et je pense que au cours de ces 3 années, nous avons commencé. Je dirais pas que nous avons atteint tous nos objectifs. Nous avons commencé, nous avons réalisé de belles choses. Moi, je suis heureux de voir qu'aujourd'hui, les traductions qui étaient un nightmare dans notre ministère se passent de manière beaucoup plus agréable. Je sais que ça n'a pas toujours été facile. Je sais qu'il y a énormément d'attentes dans le ministère que je n'ai pas pu satisfaire. De là où je serai, je soutiendrai Madame la Ministre pour que vos attentes puissent être satisfaites dans la mesure du possible.
7: De son côté, la nouvelle patronne de la diplomatie béninoise, Corinne Amoury-Brunet, a pris l'engagement de poursuivre les réformes engagées tout en œuvrant au renforcement de la coopération internationale et du rayonnement du Bénin sur la scène mondiale.
14: Beaucoup de responsabilités que je me tiens aujourd'hui devant vous. Je voudrais commencer par adresser un mot au président de la République, Romuald Ouadani, qui m'a partagé sa confiance et m'a confié la lourde charge qui est de tenir cette belle maison qui est le ministère des Affaires étrangères de la République du Bénin. Je crois que ces 3 ans, et vous l'avez dit, ont marqué de très belles progressions pour le Bénin, ont marqué l'ouverture et le renforcement de partenariats sur de nouvelles régions et de nouveaux continents. Elles ont marqué aussi le renforcement de la puissance du passeport béninois avec un axe précis mis sur la mobilité. Je servais donc sur l'Europe. Aujourd'hui, vous êtes appelé à d'autres fonctions. Vous l'avez dit, l'attractivité, le tourisme, le commerce extérieur, ce sont des portes que doivent ouvrir aussi la diplomatie béninoise et vous pouvez compter sur ma disponibilité. La porte est ouverte et je sais compter aussi sur votre soutien pour poursuivre ce qui a été entamé ici ces 3 dernières années. Un de mes engagements aussi, c'est de continuer à ouvrir les portes, à tracer des chemins, à écouter les besoins de chacun des ministères et de chacune de nos agences.
7: Autre volet de l'actualité, la commune de Parakou poursuit son ouverture à l'international à travers une mission officielle en France conduite par le maire Zulkifil Zakari et le secrétaire exécutif Yacinthe Elégbédé. Depuis le 23 mai 2026, les deux responsables participent à plusieurs activités axées sur la coopération décentralisée et le renforcement des capacités des collectivités territoriales. Cette mission prévue jusqu'au 7 juin 2026 se déroule sous l'égide du CIV plus formation à Paris. Elle comprend notamment un séminaire spécialisé ainsi qu'une participation au Salon des maires d'Île de France 2026. À travers ces rencontres, la mairie de Parakou entend développer de nouveaux partenariats, attirer des appuis techniques et financiers et s'inspirer des expériences françaises en matière de gouvernance locale et de modernisation territoriale. Avec cette présence en France, les autorités municipales affichent leur volonté de renforcer le positionnement international de Parakou et de créer davantage d'opportunités pour le développement de la commune de Parakou. Et d'une brève à une autre, ils sont 22 afro-descendants venus d'Haïti, de la Martinique et de la Guadeloupe et de plusieurs pays européens ayant obtenu officiellement la nationalité béninoise. C'est à travers une cérémonie organisée ce 22 mai 2026 que le ministre de la Justice, Yvon Détienou, leur a remis des attestations de nationalité, une initiative symbolique qui vise à renforcer les liens entre le Bénin et les descendants d'Africains déportés durant la traite négrière. Les bénéficiaires ont, eux, exprimé leurs émotions et leurs attachements au Bénin. Certains ont décrit cette nationalité comme un retour aux racines et une manière de restaurer une part de leur identité. À travers cette démarche, les autorités béninoises entendent encourager les échanges culturels, humains et historiques entre le pays et les afro-descendants à travers le monde dans une dynamique de mémoire partagée et de réconciliation. Chapitre religion à présent, la communauté musulmane était en fête. Elle a célébré ce mercredi la fête de Tabaski, encore appelée l'Aïd el-Kébir, une fête qui commémore la soumission d'Abraham à Dieu et se traduit par le sacrifice rituel d'un mouton ainsi que des moments de partage.
2: à Touro, dans le premier arrondissement de Parakou, l'imam Djibril a dirigé la grande prière devant une foule de fidèles. Il a rappelé que cette fête symbolise le sacrifice, l'obéissance à Dieu et surtout le partage avec les plus démunis. Un message axé sur la paix, la solidarité et le vivre ensemble présent à ce rendez-vous important. C'est pour le musulman, le chef du premier arrondissement de Parakou a remercié les leaders religieux pour leur mobilisation et les prières formulées pour la paix dans le pays et en particulier en faveur du président de la République, Roumiad Ouadani. Il a aussi exhorté les jeunes à plus de prudence sur les routes en cette période de fête. Mokaïla Nouroum Abdou, chef du premier arrondissement de Parakou.
15: Nous avons prié à l'endroit du nouveau président Ouadaï et aussi même de l'ancien président. Parce qu'on dit que c'est au bout de l'ancien corps qu'on tisse la nouvelle. Et celle-là, ce n'est pas solide, ça ne va pas aller, mais Dieu a fait qu'elle est solide. Et je remercie aussi les imams qui se sont mobilisés et ils sont prêts maintenant à accompagner le président dans ses actions de développement. On a bien prié. Et les autres, les jeunes, de bien vouloir faire la fête avec attention, avec beaucoup d'attention, de rouler les motos, de rouler doucement les motos et porter les casques. Parce qu'on dit la fête, et ils vont rouler en désordre, non, je les exhorte, de rouler et porter les casques.
2: Et voilà, c'est sur cette information que nous mettons un thème à ce bulletin matinal. Mais le grand direct poursuit avec vous, Ulrich Abalo.
7: Pas seulement moi, avec Jacques Degbé également. Installons maintenant et tout de suite les nouvelles sportives.
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7: Les sports, je l'annonçais avec vous, Jacques Degbé, bonjour.
9: Et Louis Chabalou, bonjour, bonjour à tous.
7: Préparatif journée FIFA de juin 2026, victoire étriquée des Guépards face au U23.
9: Après deux jours d'entraînement à Cotonou, un match d'observation a opposé l'équipe nationale fanionne du Bénin à leurs jeunes frères de la catégorie 23. C'était ce mercredi au stade de l'amitié générale Mathieu Kérékou de Cotonou. Au thème de ce match disputé en 3 fois 30 minutes, les Guépards seniors se sont imposés sur un score étriqué grâce à un but de Saïd Ngobi sur penalty à la 75e minute. Guenotre et ses poulains vont désormais se focaliser sur les deux matchs amicaux prévus au Maroc pendant cette trêve internationale. Il faut dire que le Bénin va affronter le Soudan le 5 juin, puis le Togo le 9 juin prochain.
7: Sénégal, pour poursuivre à deux semaines de la Coupe du Monde, le sélectionneur Pape Thiaw sans contrat ni salaire.
9: Agitation dans la tanière des Lions de la Teranga à J-15. Du début de la Coupe du Monde 2026 aux États-Unis, au Canada et au Mexique, ce sera bien évidemment du 11 juin au 19 juillet 2026. La situation chez les finalistes de la CAN 2025 n'est pas au beau fixe. Ce mercredi, le départ de la délégation a été retardé de 3 heures en cause le refus initial de Pape Thiaw de voyager avec le reste du groupe tant que sa situation contractuelle ne sera pas régularisée, informe Kadim Diakaté, journaliste chez Disport. Plus de 3 mois après la fin de son contrat en février, le sélectionneur officierait sans aucune base contractuelle ni salaire. La tension était à son paroxysme jusqu'à un appel téléphonique entre le président de la République, Bassirou Diomaye Faye, et le principal concerné selon une source proche du ministère des Sports, cité toujours par Disport. Le gouvernement aurait déjà validé le nouveau bail du natif de Dakar, resterait que le feu vert du haut au lieu. En parallèle, les dissensions existeraient au pays entre la Fédération sénégalaise de football et la société de gestion des infrastructures publiques qui gère donc les stades. Celle-ci aurait refusé l'accès du stade au Lyon à cause d'une dette de 100 millions de francs CFA réclamée à la Fédé, les poussant à s'entraîner en salle ambiance.
7: Ligue conférence, Crystal Palace remporte sa première Coupe d'Europe en battant le Rayo en finale.
9: Crystal Palace pardon, continue de remplir son armoire à trophées un an après avoir remporté la FA Cup, son premier majeur, suivi d'un succès dans le Community Shield. Eh bien, le club londonien a décroché sa première Coupe d'Europe en battant le Rayo Vallecano un but à zéro ce mercredi lors de la finale de la Ligue Conférence. Les Eagles ont accéléré en début de seconde période pour l'emporter sur un but de Jean-Philippe Mateta, l'attaquant français. Et il faut dire qu'avec cette victoire, eh bien, les clubs, du moins l'Angleterre, va placer 9 représentants en Coupe d'Europe cette saison. C'est pratiquement du jamais vu en Ligue des Champions, en Ligue Europa et en Ligue Conférence. Ce sera 9 clubs anglais, pratiquement la moitié du championnat.
7: Et on termine sur une note mercato. Gordon se rapproche bien entendu du Barça.
9: Oui, chez le FC Barcelone est désormais tout proche de boucler le transfert d'Anthony Gordon. 25 ans, 46 matchs et 17 buts, toutes compétitions confondues cette saison. Comme annoncé par le journaliste Fabrizio Romano, le club catalan est en passe de finaliser les négociations avec Newcastle pour l'arrivée de l'ailier anglais. Le montant de l'opération est estimé à 70 millions d'euros auxquels pourrait s'ajouter un peu plus de 10 millions d'euros de bonus. Le Barça qui souhaite également recruter Julian Alvarez à l'Atlético Madrid. Là, le prix est nettement plus élevé. On parle de 150 millions d'euros. La bonne nouvelle est que le joueur, eh bien, souhaite rejoindre le Barça, tandis que le Paris Saint-Germain est également à l'affût.
7: Merci à vous, Jacques Degbé. On va marquer une petite pause, le temps de permettre aux auditeurs de digérer ces informations sportives.
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7: Dans la suite du grand direct de l'information, on va installer maintenant, chers amis, le focus de la rédaction à quelques jours du démarrage de l'examen du certificat d'études primaires. L'heure est au dernier réglage dans les établissements scolaires. À l'école primaire publique de l'EPP Ladji Farani, où une équipe de la rédaction est allée faire le constat, la pression monte progressivement pour les 30 candidats de cette toute première promotion engagée à la conquête de leur premier diplôme scolaire. Entre révision intensive, conseil des enseignants et confiance affichée par les apprenants, tous disent être prêts pour affronter les épreuves prévues dès lundi prochain. Le reportage est signé Akila Stako.
16: Chers apprenants, êtes-vous prêts à affronter les épreuves du CEP à partir du lundi prochain?
17: Oui, nous sommes prêts!
18: C'est dans un véritable cri de victoire que les candidats de l'école primaire publique Ladji Farani de Parakou affichent leur détermination à quelques jours du certificat d'études primaires CEP 2026. Dans cette école, ils sont au total 30 candidats, première promotion de l'école, engagés dans la conquête de ce premier diplôme scolaire. À l'approche du lancement officiel des épreuves prévues pour le lundi prochain, l'ambiance est marquée par la sérénité et la confiance. Mardoché et Nafissat sont tous deux candidats.
19: Pour les amis, je ne me sens pas très bien. Chaque fois que j'arrive à la maison, je prends mon cahier, j'apprends. Lorsque je finis d'apprendre, je peux aller manger, me reposer. Lorsque je me réveille, j'apprends encore. Et je me réveille, mon papa et moi viennent à l'école. On fait des épreuves, on finit, on mange, on continue jusqu'à la fin. À l'examen blanc passé, je n'ai pas trop travaillé sur l'épreuve de maths. Je pense redoubler encore d'efforts pour que ça soit encore plus meilleur qu'avant. Je veux bien travailler que ça le premier du Borgo.
20: Je me prépare, je dois apprendre mes leçons, je dois citer mes leçons. À l'examen blanc passé, j'ai fait l'effort de faire quelque chose. Donc, pour l'examen proprement dit, je dois encore travailler à l'école davantage pour réussir mon examen.
18: Du côté de l'administration scolaire, le directeur de l'école, Ladji Farani, se veut rassurant. Selon lui, les candidats ont bénéficié d'un encadrement adéquat et sont suffisamment aguerris pour faire face aux différentes épreuves. Clément Yima, sous-directeur de l'école primaire publique Ladji Farani.
10: C'est la dernière ligne droite. Nous sommes pratiquement à 4 jours du CEP. Nous sommes au mardi aujourd'hui. Donc, il ne reste que mercredi, jeudi, vendredi et puis samedi. Les préparatifs du CEP, ça va. Nous sommes pratiquement à la fin. Hein. Tout ce qui se fait actuellement, c'est vrai que quelques coquilles HNC, ce qui n'est pas aussi trop vu. Sinon, nous sommes prêts. Nous sommes prêts pour le CEP. C'est la première promotion qui va au CEP dans l'école à Ladji Farani. Ce n'est pas facile et ce n'est pas aussi difficile. Quand on s'y met, c'est qu'on a toujours les résultats. Nous venons de finir les examens blancs. C'est les résultats. Nous avons pris connaissance de ce qui est bon, de ce qui n'est pas bon. C'est ce que nous sommes en train de corriger. Et par la grâce de Dieu, on aura un taux vraiment très, très satisfaisant. Ici, à Ladji Farani, nous avions 30 candidats, 16 filles et puis 14 garçons.
18: Par ailleurs, ce responsable d'école lance un appel aux parents d'élèves. Il les invite à veiller davantage à la santé des candidats durant cette période décisive.
10: Quand on parle d'examen, il faut penser à la santé, c'est vrai. Et cela, comme je l'ai dit, ce sont nos parents d'élèves qui vont nous aider à accompagner les enfants. Surtout aux heures de coucher, que l'enfant aille se reposer et que l'enfant dorme. Nous sommes au temps de pluie. C'est la prolifération des moustiques, vous le saviez. Et les moustiques, ça sous-entend le palud. Quand l'enfant est bien protégé, il va être épargné de ces petites maladies. Quelques jours, il suffit simplement qu'on se sacrifie pour accompagner ces enfants-là. C'est primordial. L'enfant, c'est l'avenir de demain. Quand on ne suit pas, quand on ne cadre pas l'enfant, demain, il n'y a pas d'avenir.
18: À quelques jours du début des compositions, les regards sont désormais tournés vers le lundi prochain, avec espoir pour ces 30 candidats de l'école primaire publique Ladji Farani d'inscrire en lettres d'or la première promotion de l'école à travers de brillants résultats.
17: Oui, nous sommes prêts.
7: On va souhaiter bonne chance à ces candidats et on dit merci à Aquilas pour ce reportage. On passe maintenant à l'entretien du jour du grand direct de l'information de ce jeudi. Un discours de 13 minutes pour lancer son magistère. Romuald Ouadaï aura convaincu son monde dimanche dernier lors de la cérémonie ayant consacré sa prise de pouvoir. Dans la foulée, le nouveau président de la République a dévoilé son premier gouvernement. Une équipe de 24 ministres, dont 6 femmes, 17 nouveaux visages et essentiellement des technocrates. Dans la page entretien de ce jeudi, nous revenons justement sur ce discours d'investiture et sur ce premier gouvernement. C'est avec Dr Eugène Alosupo, il est analyste politique et il est au micro de Jacques Dégué.
1: Dr Eugène Alosupo, bonjour.
21: Bonjour à vous.
1: Romuald Ouadaï, officiellement aux commandes du Bénin, le nouveau président de la République a prêté serment dimanche dernier et a prononcé un discours devant plus de 6000 invités. Quelle lecture faites-vous de cette première adresse de Romuald Ouadaï en tant que chef de l'État?
21: Nous avons entendu un président de la République qui a tenu un discours très précis. Dans ce discours-là, il s'est adressé à chaque stratification sociale, aux paysans, aux jeunes, aux femmes, etc. Et donc, c'est un discours de contact direct. C'est un discours qui transpose les solutions proposées par le président Ouadaï à ces différentes couches sociales. Et donc, chaque compartiment de la société, après les 7 ans, est capable de dire à Monsieur Romuald Ouadaï, président de la République, que sa promesse a été tenue ou non. L'autre point de ce discours, c'est le clin d'œil, la volonté manifestée du président investi de faire de la coopération régionale, de la coopération sécuritaire, des priorités. Le terrorisme frappe à nos portes. Il faut la convergence des forces militaires des pays voisins pour venir à bout du terrorisme. Et c'est un discours d'état d'âme, c'est un discours de promesse, et nous espérons qu'au bout de cette année, tout ce qu'il a promis sera fait.
1: Dans la foulée de son investiture, le président Wadaï a rendu public dimanche soir son premier gouvernement. Une équipe de 24 membres composée de 6 femmes, 17 nouveaux visages et dans laquelle on retrouve un grand nombre de technocrates. Un commentaire.
0: Le premier gouvernement du président Wadaï montre clairement qu'il est le seul chef à bord. Il n'y a pas de ministre d'État au même moment qu'il a dissous le ministère du plan dans son appellation. Il n'y a pas de ministère du travail. Il a remembré les dénominations des différents ministères. Désormais, c'est le ministère de la famille et de la science sociale. Et au ministère des petites et moyennes entreprises de la promotion de l'emploi, on a ajouté le volet formation professionnelle. Et donc, c'est un remaniement total. Je dois remarquer que le gouvernement ne comporte pas de personnalité politique trop forte. Et donc, il s'est libéré des partis politiques pour former un gouvernement qui répond à ses aspirations. C'est vrai, il y a quelques ministres qui peuvent être identifiés par rapport au BR ou à l'UPR, mais ce n'est pas certainement ceux-là qu'on devait attendre si on devait aller sur le champ politique. Il faut également remarquer qu'il n'a mis dans le gouvernement aucun député à l'Assemblée nationale. Nous avions des époques où ce sont les députés à l'Assemblée nationale qui étaient cooptés pour aller au gouvernement. Et donc, le champ politique est clair et le champ du résultat de l'exécutif et le champ technique, eh bien, ce champ-là a été clairement défini.
1: Un gouvernement qui ne fait pas la part belle aux politiques, faut-il comprendre par là que Romuald Ouadaï veut s'extirper du joug des acteurs politiques?
0: C'est vrai que le président de la République ne peut pas échapper aux exigences politiques parce que sa politique, la loi des finances, doit être adoptée par les députés. Et ces députés-là, aujourd'hui, sont acquis à la mouvance et ne peuvent pas faire obstruction à la loi des finances et aux différents tests proposés par le gouvernement. Et je voudrais enfin préciser que ce gouvernement est un gouvernement très jeune. C'est un gouvernement qui tourne autour, dont les membres tournent autour de l'âge du président de la République, la cinquantaine environ. C'est vrai qu'il y a un ou deux qui ont des âges plus ou moins avancés, mais les jeunes sont demeurés. Sept anciens ministres du président Patrick Talon sont demeurés. Pour la plupart des femmes, le ministre du Commerce intérieur, Madame Sadia Assouman, la ministre désormais de la communication et chargée des médias, Aurélie Adam Soulet, elles ont, ces ministres, la chance de rester au gouvernement comme la ministre de la Famille, de la Science sociale.
1: Conserver quelques ministres de l'ancienne équipe, quels avantages cela comporte réellement?
0: Ça a l'avantage de la continuation de l'œuvre, de l'esprit que le président de la République leur a communiqué et qui demeure un esprit de bataille pour le développement. L'un dans l'autre, c'est à Romuald Ouadaï seul que la Constitution a donné droit, en tant que président investi, de former un gouvernement. Il pourrait avoir des mécontentements, mais c'est lui qui a proposé son projet de société. C'est lui qui a convaincu les Béninois pour qu'ils adhèrent à sa vision du Bénin. Et donc, c'est à lui d'en répondre au cas où le résultat ne sera pas là. Dans tous les cas, il a proposé un projet de société très clair, lisible par tous, compartimenté, et au bout des 7 ans, chacun de nous a la possibilité de lui demander des comptes.
1: Docteur Eugène Alosoukou, merci.
0: C'est moi qui vous remercie.
7: Merci également à vous, Jacques Degbé, pour cet entretien réalisé avec Dr Eugène Alosupo. Il est analyste politique. Avec lui, on a analysé le premier discours de Romia Douadagne et également le premier gouvernement de 24 membres. On passe sans transition à la rubrique Voile sur le monde du grand direct de l'information de ce matin. Rubrique Voile sur le monde avec vous, Raoul Steve Gounouko. Bonjour.
4: Bonjour.
7: Dans la rubrique Voile sur le monde, ce matin, on s'intéresse à la crise sécuritaire au Mali. Des frappes aériennes de l'armée ont visé la ville de Kidal, vous nous dites, Raoul Steve Gounouko.
4: Oui, dans la nuit de mardi à mercredi 27 mai 2026, et on a cette frappes justement ont occasionné des destructions. On a assisté donc à ces frappes. Ces derniers jours, il faut dire que les forces maliennes et leurs partenaires russes de l'Africa Corps ont multiplié les bombardements sur la ville, une ville conquise, il faut le rappeler, le 25 avril dernier par les indépendantistes du FLA, le Front de Libération de l'Azawad, allié aux djihadistes du Génim, le groupe de soutien à l'islam et aux musulmans lié à Al-Qaïda. Ces groupes armés contrôlent également Tessalit depuis le 1er mai. Les deux camps affirment se préparer à de futurs combats dans la région, mais depuis le début du mois, chacun reste sur ses positions. Mercredi 27 mai, vers 1h du matin, les frappes de drones de l'armée ont détruit une mosquée et endommagé plusieurs maisons du quartier Aliou, dont celle de Bilal Hajj Achérif, président en exercice du FLA. Vendredi dernier, 22 mai donc, c'est le gouvernorat de Kidal qui a été rénové, qui partait en fumée, et deux jours plus tôt, des bâtiments de la zone de l'aéroport. Bref, assez de dégâts et le rythme est intense. Parfois, ce sont des frappes de drones, des bombardements réalisés par les avions Sukhoi Su-24. Il faut préciser que la localisation des combattants du FLA présents à Kidal n'est pas connue.
7: Et pourtant, Raoul, l'armée malienne n'a pas communiqué sur ces frappes.
4: Oui, au début du mois, 6 mai, l'état-major malien décrivait une phase de réarticulation dans la région de Kidal et un repositionnement des unités en prélude à des opérations de reconquête. Un message diffusé par l'Africa Corps le 16 mai dernier sur les réseaux sociaux a cependant semé le doute. Les partenaires russes de l'armée malienne affirment que Kidal n'avait aucune importance stratégique décisive et que tenter de reprendre la ville reviendrait à tomber dans un piège. En novembre 2023, le groupe Wagner, auquel a succédé l'Africa Corps, avait pourtant largement contribué à la conquête de Kidal. Les mercenaires russes avaient même hissé leur drapeau à la tête au sommet du fort de la ville avant que les militaires maliens ne le remplacent par celui du Mali. Par la suite, les autorités maliennes de transition avaient fait de cette victoire un trophée régulièrement cité comme symbole de la souveraineté retrouvée.
7: On assiste, Raoul Steve Gounoukon, à un terrorisme multiforme, vous nous dites.
4: Oui, sur Ulrich Abalo, selon plusieurs sources locales, les djihadistes du Génim sont revenus à Tonka, dans la région de Tombouctou, mardi soir, et ont ouvert le feu près d'un pont à

0: Frappes aériennes dimanche 24 mai et lundi 25 mai dans les régions de Nioro, Koulikoro et Ségou, au cours desquelles un nombre non précisé de terroristes aurait été neutralisé. À l'occasion de la Tabaski, le président de la transition, Assimi Goïta, a appelé mercredi les Maliens à s'opposer au terrorisme multiforme. Tous les acharnements à travers des récits manipulés ne sauraient ébranler la volonté du peuple malien pour la paix et la souveraineté, a déclaré le général Assimi Goïta. Les autorités de transition du Mali, qui exercent un contrôle strict de l'information au Mali, accusent les médias internationaux, donnant la parole à l'opposition politique ou aux groupes rebelles, de se livrer à une guerre médiatique. Assimi Goïta a promis que les opérations militaires se poursuivraient et que les groupes armés seraient neutralisés partout où ils se trouveront, bien entendu, jusqu'à la pacification complète du pays.
1: D'accord, merci Raoul Steve Gounoukon. C'était la rubrique Voile sur le monde. Et ce matin, on s'est intéressé à la crise sécuritaire au Mali avec de nouvelles frappes aériennes de l'armée qui ont visé la ville de Kidal avant de retrouver la une des journaux. En deuxième livraison, on va faire un tour sur fraternitefm.bj, le site le plus dynamique du Bénin en termes d'information. Pour vous livrer quelques titres, les tout derniers sur notre site, c'est d'abord la formation judiciaire où 99 nouveaux greffiers sont prêts à servir la justice béninoise. Faites un tour sur fraternitefm.bj et vous aurez toutes les précisions à ce sujet. On parle également sur la plateforme du retour aux sources de 22 afro-descendants. Ils obtiennent la nationalité béninoise et les précisions sont bien entendu données sur fraternitefm.bj. Guépa du Bénin, on parle également sport, bien entendu, sur cette plateforme. Match d'entraînement face au U23 ce mercredi à Cotonou. Les précisions concernant ce match, bien entendu, sont à retrouver sur notre plateforme Bundesliga. Andreas Rontondi quitte Saint-Pauli après une saison en dents de scie. Tabaski 2026 à Parakou. Forte mobilisation des fidèles musulmans à la place Idi du Kader. Toujours Tabaski à Parakou, les fidèles musulmans de Beyerou ont prié pour la paix et la cohésion sociale. Présidence du Bénin, toujours titre bien entendu, à retrouver sur fraternitefm.bj. Romain Wadaïndom, plusieurs collaborateurs clés y arrivent. Il s'agit par exemple de Saliman Karimou et de bien d'autres personnes nommées comme conseiller sécurité. Quatre soldats béninois tués dans la zone de Kourou Kualou. Là, nous sommes dans la partie septentrionale du Bénin et puis coopération décentralisée. Parakou renforce son ouverture à l'international. C'est une information qui porte sur la présence du maire de Parakou, Zilkifli Zakari, et du secrétaire exécutif de la mairie. Eh bien, les deux séjournent actuellement en France dans le cadre de cette coopération. On va maintenant faire place à la une des journaux. En deuxième livraison, et ce sera l'affaire de Friedrich Kassa du CEFIMA, le centre de formation et d'initiation au métier de l'audiovisuel, centre de radiofraternité. Friedrich Kassa, bonjour.
2: Bonjour Richard Ballot, oui. Bonjour à tous. Nous démarrons par le Matin Libre, le quotidien Matin Libre, qui titre à sa une « La gouvernance Ouadani entre technocratie et leadership politique ». 6 femmes à des postes stratégiques et transition républicaine au poste économique, au pôle économique, s'il vous plaît. Olusegun Bakari prend les rênes du super ministre de la transformation structurelle. À Vodje, un ghetto démantelé dans une zone marécageuse. On poursuit avec les 4 vérités qui titrent « Investiture du nouveau président du Bénin, Karim Tassilva salue Salut Ouadani, le précieux et rare espoir de la nation béninoise. Premier gouvernement du président Romuald Ouadani, Wilfried Rungbeji nommé ministre porte-parole. Fourniture de l'énergie électrique, la SBEE et ses partenaires effectuent des travaux sur le réseau ce jeudi. Et drame conjugal à Kendonou, à Cotonou, un homme décède quelques mois après les aveux d'infidélité de son épouse. Et on poursuit avec le pays émergent qui titre « Gouvernement de Romuald Ouadani reconduit à la tête du ministère des Sports ». Benoît Dato reçoit les

0: Félicitations du président Mathurin de Chacus et de son comité exécutif. Présidence de la République, Roméa Douadaye nomme les premiers membres de son cabinet. Actualité politique au Sénégal, Ousmane Sonko élu président de l'Assemblée nationale. Une leçon de démocratie pour certains pays africains. Et le confrère de la matinée qui dit « Colloque international sur le panafricanisme au Bénin, les voyants sont désormais au vert. Le comité d'organisation a scellé hier les derniers arbitrages. » Mathurin de Chacus, l'architecte visionnaire de la renaissance du football béninois. De l'héritage lumineux de Pierre Rouanou, l'éternel sourire de Pépé Sourou. Et on poursuit avec le paraclet qui dit dans son journal, promu ministre, porte-parole du gouvernement, Wada y met sa confiance en Wilfried Rumbeji. Éducation aux médias et à l'information, DG, partenaire, ONG, outils, les jeunes sur la détention, sur la détection des fake news grâce au financement de la BCA. Et on va poursuivre avec Dabarou qui dit en renforcement de la coopération décentralisée à Parakou, le maire Zoul Kifli Zakari et le SE Yacinthe et Legbédé en séminaire en France. Nommé ministre de l'Intérieur et de la Sécurité publique, Djibril Mama Cissé, l'engagement au service de la communauté. Le matin, nomination à la présidence de la République, le président Roméa Douadaye verrouille son dispositif stratégique. Transition au sommet de l'État, balai de passation de charges dans les ministères.
1: Merci à vous, Frédéric Kassa. Je rappelle, étudiant du centre de formation et d'initiation au métier de l'audiovisuel. Vous allez céder la place maintenant à Akila Stako avec lui. On fait le rappel de l'essentiel en titre, les titres bien entendu du bulletin de l'information qu'on a suivi ensemble ce matin.
2: Dans les titres du bulletin matinal, à quelques jours de l'examen du certificat d'études primaire session de juin 2026, les préparatifs vont montrer un paracou. Dans plusieurs écoles primaires publiques, l'heure est au dernier réglage afin d'assurer un bon déroulement de cet examen qui marque la fin du cycle primaire. Au niveau de l'école primaire publique, Ladi Farani de Parakou, candidat et responsable, prêt pour le grand jour. Vous avez suivi les témoignages dans le bulletin matinal. Et pendant ce temps, la vague de passation de services se poursuit au sein des différents ministères après la formation du nouveau gouvernement. Dans plusieurs départements ministériels, ministres sortants et entrants se succèdent pour officialiser la transmission des charges conformément au texte de la République. Dans le bulletin matinal, vous avez suivi la passation de charges au niveau du ministère des Affaires étrangères. Et puis 22 Afro-descendants obtiennent la nationalité béninoise. C'est à travers une cérémonie organisée le 22 mai 2026 par le ministère de la Justice et de la Législation. Cette initiative symbolique vise à renforcer les liens entre le Bénin et les Afro-descendants. Vous avez eu les précisions dans le 7h.
1: Merci à vous, Akila Stako, pour ce rappel de l'essentiel en titre du bulletin. Ce rappel qui vient d'ailleurs refermer cette toute première partie du grand direct de l'information après, bien entendu, la tranche de grogne et toutes les précisions que vous avez eues, l'entretien notamment. Vous avez eu Voile sur le monde, les nouvelles sportives et bien d'autres choses. On va marquer une courte pause. On se reprend tout à l'heure dès qu'il sonnera 8 heures pour une autre partie aussi alléchante que la première. On va s'intéresser à bien d'autres choses. En attendant, dans la pause, on va écouter de la musique pour un temps soit peu souffler. On va notamment écouter cette collaboration entre Sagboran Danialou et Pépé Oleka. C'est un nouveau titre, Kan Hohonou. Et grâce à la complicité technique de Christian Ravossetien, on va y aller petitement dans la pause. Christian Ravossetien, l'antenne est à vous et nous, on revient dans quelques minutes.
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0: Il est 8 heures passées, pratiquement d'une minute. C'est la deuxième partie du grand direct de l'information. Et pour le compte de cette deuxième partie, je vous l'annonçais, le programme est tout aussi alléchant que tout à l'heure. C'est une émission spéciale que nous vous proposons et on s'intéresse particulièrement dans cette émission à l'investiture du président Roméo Adani et à la formation de son nouveau gouvernement. Vous le savez bien, le Bénin entre dans une nouvelle séquence politique après l'investiture du président Roméo Adani, successeur de Patrice Talon, et la formation de son tout premier gouvernement. L'heure est désormais aux premières décisions avec le Conseil des ministres qui est attendu pour ce jour. Et pour analyser les enjeux de cette nouvelle gouvernance, René Soglo a reçu pour vous dans une émission spéciale et bien entendu un enseignant d'université, un docteur en psychologie sociale et un journaliste pour décrypter les symboles de cette investiture et les choix de profil pour bien entendu être membre du gouvernement. L'émission, c'est après cette petite pause.
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0: Mesdames et messieurs, bonjour. Je crois que tout est rentré dans l'ordre. Merci de nous retrouver ce matin pour le tour de l'actualité. On fait place, bien sûr, à l'actualité politique dans notre pays. Vous le savez, marqué par un nouveau départ pour le Bénin avec l'investiture du président Romuald Ouadani, président élu, désormais pleinement installé dans ses fonctions. Il, bien sûr, va diriger le Bénin pour les 7 années à venir. Et quel regard peut-on porter sur cette arrivée? Quelle opportunité pour le Bénin, également ses voisins et ses partenaires? Retour également sur la belle cérémonie d'investiture. Que révèlent vraiment les premiers choix du nouveau président? Vous le savez, qui à peine investi a déjà annoncé sa nouvelle équipe, la nouvelle équipe qui accompagnera bien sûr le président, une équipe gouvernementale qui est composée de 22 ministres et de 3 ministres délégués, et avec bien sûr à leur côté Wilson Gapito qui a été nommé secrétaire général et du gouvernement, pas décret séparé. Le contenu du décret qui a été présenté par ici Diyoro, on l'a tous suivi, secrétaire général de la présidence. Mesdames et messieurs, nous allons y aller tout à l'heure avec un petit rappel de tous ces ministres, les profils, retour également sur les tout premiers défis du chef de l'État, Romuald Ouadani, que tenir surtout de l'héritage laissé par le président Patrice Talon. On ne saurait se tromper en disant que l'actuel président a décidé de tisser la nouvelle corde au bout de l'ancienne. Et ce dernier qui a été justement accompagné dans son élan par tous les autres anciens présidents de la République et anciens présidents d'institutions. Pour en parler, on reçoit en studio pour vous acteurs politiques et journalistes. Bienvenue.
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0: Grand direct de l'information, c'est la transition. Je suis avec Raoul Steve Gounoukon de la rédaction. Raoul, bonjour.
2: Bonjour René Sauvelot, bonjour à tous les auditeurs.
0: Alors, on se retrouve ce matin pour évoquer un sujet capital pour le Bénin, bien sûr, le gouvernement qui a été formé, l'arrivée du président Romuald Ouadani. Et sur ce plateau, nous sommes avec Edmond Raymond Dapé. Bonjour.
3: Bonjour, monsieur René Sauvelot.
0: Et merci.
3: Bonjour, auditeurs.
0: Oui, merci d'accepter notre invitation. Vous êtes docteur en psychologie sociale.
3: C'est ça.
0: Acteur politique également et directeur du cabinet Red Consulting. Alors, on sera rejoint, si tout va bien, par le professeur Abdoulaye Drabon. Je précise que vous êtes du parti UPR. Lui, il est du parti BR. Il est aussi acteur politique et ils décrypteront cette actualité ensemble avec nous. Je rappelle que nous sommes en live sur TikTok. Vous pouvez suivre et bien sûr réagir, laisser vos avis et commentaires. Sans oublier que sur notre page Facebook, nous vous avons laisser notre traditionnelle question du jour. Et pour le compte de cette matinée, eh bien, la question en parle politique avec surtout l'arrivée du président Romuald Ouadani. Et cette question, après l'investiture de Romuald Ouadani, quel sera selon vous le tout premier défi urgent du nouveau président? Et en moins de 7 minutes, des messages qui affluent sur notre page Facebook, eh bien, tout à l'heure, on fera lecture de quelques messages pertinent. Alors, les avis divergent. Restez en notre compagnie pour profiter donc de ce moment. Alors, d'entrée, on va repréciser bien sûr le contexte de ces dernières heures avec l'arrivée du chef de l'État, Romuald Ouadani, à la tête du pays. Il a été investi conformément donc en prononçant un discours juste après, un discours qui donne bien sûr une idée sur ce qu'on pourrait attendre, bien sûr, de ce qu'il va mettre en œuvre. Il a parlé de la jeunesse, il s'est adressé bien sûr par rapport à l'actualité en parlant de la sécurité, le Bénin qui ne reculera pas, entre espoir, tenter défi, bien sûr. C'est un tournant important pour le Bénin, Raoul Steve.
2: Oui, c'est un tournant très important pour le Bénin qui écrit une fois encore une nouvelle page de son histoire politique avec l'investiture du nouveau président élu, Romuald Ouadani, le successeur du président Patrice Talon. Lorsque vous l'écoutez à l'investiture, on note, on sent un président qui est engagé, engagé véritablement à changer les choses. Et je pense que le premier défi à relever, c'est de traduire toute cette volonté que le président Wadaï a affirmée devant tout le peuple béninois, devant ce parterre de personnalités, parce qu'on avait plus de 600 invités, il faut le rappeler, et à l'investiture. On avait des délégations étrangères qui étaient représentées. Et donc, devant tout ce beau monde, Romuald Wadaï a pris des engagements. Et je pense que le premier défi, c'est, disons, la bonne gestion de la transition. Parce qu'on a dit que c'est une continuité, mais c'est une continuité pas avec les mêmes hommes. Et donc, ça suppose que les méthodes peuvent changer. Quand bien même, de façon globale, le plan qui a été édicté, qui est en train d'être mis en œuvre, va continuer.
0: D'accord.
2: Peut-être pas avec les mêmes méthodes. Voilà. Alors, maintenant, quand nous voyons aussi la croissance économique, ça, nous ne l'oublions pas, ces dernières années, le Bénin a affiché une très bonne croissance économique, mais les ménages ne ressentent pas encore les effets de cette croissance économique.
0: D'accord.
2: Donc, il y a un travail à faire à ce niveau.
0: On ira dans le fond du sujet. Avant de vous donner la parole, Edmond Raymond Dacpé, nous allons suivre quelques temps forts du discours du nouveau président Romuald Wadaï.
4: Mes chers compatriotes, en prêtant serment devant la nation, je prends aussi un engagement clair, celui d'être le garant de nos institutions, de l'état de droit et des libertés fondamentales. Car la force d'une démocratie se mesure à la confiance que ces institutions inspirent aux citoyens, à la justice de la République qui leur garantit l'équité de ses règles et la protection effective de ses droits. Cela sera d'autant plus important que notre région vit une période de tension grave avec le terrorisme qui progresse. Mais je peux vous rassurer, le Bénin ne cédera ni à la peur, ni au relâchement. L'État sera ferme face à tout ce qui menace notre cohésion et notre sécurité. Nous continuerons d'investir dans nos forces de défense et sécurité. Et surtout, nous allons également construire la sécurité par la poursuite du développement des services sociaux de base, l'offre d'opportunités économiques locales et le maintien de la présence effective de l'État partout sur le territoire. Mes chers compatriotes, avec nos pays voisins, nous mettrons l'accent, un accent particulier, sur l'approfondissement de la coopération régionale. Le Bénin continuera d'agir pour la stabilité, le dialogue et le respect. À nos pays frères d'Afrique, et d'abord à nos voisins de la sous-région, dont je veux saluer ici la présence à nos côtés, tant elle nous réjouit, je veux renouveler le message de fraternité du peuple béninois. Ma conviction est que, dans une sous-région confrontée au péril terroriste, nous sommes condamnés à travailler ensemble. Je veux donc réitérer la disponibilité du Bénin à agir de concert avec eux pour venir à bout de ce fléau. Je veux leur dire ma conviction qu'ensemble avec eux, nous pouvons bâtir une Afrique puissante en faisant nos propres choix d'orientation, stratégique et surtout en veillant à leurs bonnes exécutions. À nos partenaires internationaux, ceux qui nous soutiennent dans cette démarche, je veux dire que le Bénin demeurera fidèle à ses engagements et attaché à des partenariats fondés sur le respect mutuel, la confiance et l'intérêt partagé. Le Bénin restera ouvert au monde sans jamais s'éloigner de lui-même. Mes chers compatriotes, la tâche qui s'annonce et qui nous incombe collectivement est grande. Je n'ai cependant pas de doute quant à notre capacité à relever le défi. Je suis persuadé que, comme nous l'avons fait ces dernières années pour hisser le Bénin au niveau où il se trouve actuellement, nous saurons encore nous mobiliser et nul ne sera de trop sur ce chantier pour prolonger notre belle épopée. Je connais les attentes immenses qui accompagnent ce mandat. Je connais aussi les impatiences et parfois les inquiétudes de certains d'entre vous. Je veux prendre devant la nation un engagement simple. Je servirai le Bénin avec intégrité, avec courage et avec constance.
0: Et voilà donc, c'était quelques passages en temps fort du discours du chef de l'État, Romuald Ouadaïi. Edmond Raymond Dakpé, comme plusieurs Béninois, vous avez suivi ce discours. Et qu'est-ce que cela vous inspire?
5: D'entrée de jeu, je vous en remercie pour cette opportunité qui m'a été faite pour me prononcer sur cette investiture qui a été vraiment un moment fort pour notre nation et pour les nations du monde entier, bien sûr, parce que cette transition d'abord qui a été observé dans la paix est d'abord génial, ce que tout le monde n'espérait pas voir facilement, mais nous rendons grâce à Dieu pour cette faveur qu'il nous a accordé de vivre la paix d'abord, cette paix sociale où tout le monde a pu, même ceux qui n'ont pas été invités sont déplacés sur les lieux pour assister même à distance à cet événement. Beaucoup ont suivi sur l'écran à la maison, dans certains lieux, certains dans les places publiques. Donc de façon social dans la société, nous avons été vraiment tranquilles, une situation apaisée dans tout le pays, et ça nous réjouit d'abord déjà d'entrer pour dire merci à chacun d'entre nous pour cette maturité et pour de notre démocratie qui grandit, qui prend de l'ampleur, qui va au-delà des limites, des attentes des uns des autres. Alors, aussi dire un grand merci à ces deux acteurs, c'est-à-dire l'ex-président et le nouveau, qui ont pu se comprendre pour nous montrer qu'ils sont vraiment décidés pour une bonne continuité.
0: D'accord, pour une bonne continuité. Ouais. Et professeur Abdoulaye Draman, bonjour. Bonjour.
6: Bonjour, monsieur le journaliste.
0: Allez, merci de nous rejoindre également sur ce plateau pour évoquer cette actualité. On a eu la chance de vous avoir à Chaud. Vous étiez à Cotonou pour l'investiture. Vous êtes déjà de retour à Parakou. Comment vous avez vécu cet événement?
6: Oui, merci monsieur le journaliste pour l'opportunité que vous me donnez d'opiner sur l'investiture, n'est-ce pas, de notre président de la République, Romuald Ouadaïi. Effectivement, nous étions à Cotonou pour prendre part à cette investiture et ce fut des moments vraiment très, très forts, des moments historiques. J'avais dit, lorsque j'avais été interviewé en direct sur vos antennes, il y avait beaucoup d'émotions. Une très belle cérémonie bien organisée, et l'esplanade du palais de congrès a été transformée pour l'occasion, et moi-même j'ai méconnu les lieux puisque c'était vraiment, les couleurs ont été bien choisies et l'emplacement des invités, tout était bien organisé, le timing également était très bon. C'était une très belle cérémonie et je pense que ça rentre dans les annales de l'histoire, n'est-ce pas, politique du Bénin.
0: Voilà, et le discours en lui-même. Oui,
6: le discours du président, c'est un discours programme, il faut le dire, c'est un discours programme. Premier discours, juste après la présentation du serment. Et moi, je l'analyse sous deux angles. Je peux l'organiser ou en tout cas faire une analyse à deux niveaux. Premier niveau, c'est les questions relatives aux préoccupations nationales. Et deuxième niveau, ce sont les préoccupations internationales. S'agissant du premier niveau, je peux déjà noter plusieurs éléments. D'abord, j'ai beaucoup aimé le clin d'œil, ou bien, en tout cas la reconnaissance, l'hommage fait à ses prédécesseurs. Et au cours de la cérémonie, il a cité le président, d'abord son prédécesseur immédiat, Patrice Talon, ensuite les pères fondateurs du renouveau démocratique, le président Nicéphore Soglo, le président Mathieu Kérékou et le président Yahi Boni. Et ça, moi, j'ai beaucoup aimé. C'est un grand pas, c'était bien de le faire. Ensuite, les préoccupations sociales ont été directement attaquées. Et ça, c'était également bien à noter. D'abord, il a fait une place d'honneur, n'est-ce pas, au monde paysan. Au monde paysan, il a rassuré que leurs conditions de vie et de travail seraient améliorées. Et ça, c'était bien à le dire en cet instant précis, puisque c'est un moment solennel. Ensuite, il a fait également un clin d'œil aux femmes et aux jeunes. Il leur a dit que l'avenir, n'est-ce pas, du Bénin ne pourra se faire sans eux. Et que ça va être qu'on construit ensemble le Bénin. Et ça, je pense que c'était déjà pour faire également appel, n'est-ce pas, à la diaspora, et qu'il a invité, n'est-ce pas, à prendre toute sa part à la construction de l'édifice national. Ça, c'était également très important à noter. Alors, au niveau des préoccupations internationales, et là, c'est à ce niveau même que il y a eu, n'est-ce pas, le point d'ordre de la cérémonie, lorsqu'il y a eu l'annonce des pays de l'AES surtout, et vous avez vu, ceux qui ont suivi à la télévision ont vu les applaudissements, les acclamations, lorsqu'on a prononcé le nom du premier ministre du Niger, et je vous avoue que c'était vraiment très émouvant lorsque vous êtes sur place. Ensuite, il y a eu le ministre des Affaires étrangères du Mali, ensuite il y a eu le ministre des Affaires étrangères également du Burkina Faso. Donc, dans son discours, le président a laissé transparaître un message. Il a dit que la sécurité doit être coproduite. Donc, il faut une coproduction de la sécurité. Et cela ne peut se faire qu'avec les pays voisins. Et cela, c'est déjà une bonne direction. Et le peuple, n'est-ce pas, a approuvé, n'est-ce pas, ce choix-là. Je pense que le président de la République doit aller dans cette direction. Voilà, globalement, les deux niveaux d'analyse que moi, je peux faire du discours programme du président de la République, son excellence, Roumiat Ouadaï.
0: D'accord. Alors, merci à vous, professeur Blaise Draban. Je précise, maître de conférence agrégée d'économie universitaire. Raoul Steve Gounoukon sur ce plateau avec nous. On va suivre maintenant le gouvernement du nouveau président. Et on revient juste après pour décortiquer.
7: Garde des Sceaux, ministre de la Justice et de la Législation, Monsieur Yvan Détchénou, ministre de l'Économie et des Finances, chargé de la coopération, Monsieur Aristide Médénou, ministre des Affaires étrangères, Madame Corinne Amaury Brunet, ministre délégué auprès du Président de la République, chargé de l'Intérieur et de la Sécurité publique, Monsieur Djibril Mama Cissé Moussa, ministre délégué auprès du Président de la République, chargé de la Défense nationale, Monsieur Gildas Agonkan, ministre du Tourisme et du Commerce extérieur, en charge de l'industrie et de la promotion de l'investissement privé, Monsieur Olusegun Ajabi Bakari, ministre de l'Agriculture, de l'Élevage et de la Pêche, Monsieur Adi Yeton Bloukounan Goubalan, ministre de la Santé, Monsieur Benjamin Ignace Baudourin Rumpati, ministre de l'Enseignement supérieur et de la Recherche scientifique, en charge de la formation technique, Madame Sedami Medegan Fagla, ministre de l'Enseignement secondaire, Monsieur Clément Kouchadé, ministre des Enseignements maternels et primaires, Monsieur Armand Kouyema Nata, ministre de la Famille et de l'Action sociale, Madame Véronique Toyifodé, ministre de la Décentralisation et de la Gouvernance locale, Monsieur Janvier Yaouedéou, ministre de la Culture, des Arts et du Patrimoine, Monsieur Yassine Latundji, ministre du Commerce intérieur en charge de la formalisation de l'économie, Madame Sadia Alimatou Assouma, ministre de la Transformation digitale et de l'Innovation, en charge de la Stratégie nationale d'intelligence artificielle, Monsieur Maouna Aklogan, ministre de l'Énergie, de l'Eau et des Mines, Monsieur Édouard Dahomé, ministre du Cadre de Vie et des Transports, chargé du Développement durable, Monsieur Georges Allais, ministre des Petites et Moyennes Entreprises et de la Promotion de l'Emploi, en charge de la Formation professionnelle, Madame Awaou Bako, ministre de la Communication, en charge des médias, Madame Aurélie Adam Soulé, épouse Zoumarou, ministre des Sports et de l'Engagement civique, Monsieur Benoît Datto, ministre délégué auprès du ministre de l'Économie et des Finances, chargé des Finances et de la Microfinance, Monsieur Nicolas Yenoussi, ministre délégué auprès du ministre de l'Économie et des Finances, chargé du Budget et de la Fonction publique, Monsieur Rodrigue Chaou, ministre délégué auprès du ministre de l'Économie et des Finances, chargé de la mobilisation des ressources extérieures et de la gestion de la dette, Monsieur Hugues Oscar Lokossou. Le présent décret qui prend fin pour compter de la date de sa signature abroge les dispositions du décret précédent. Il sera publié au journal officiel fait à Cotonou le 24 mai 2026. Par le président de la République, chef de l'État, chef du gouvernement, Monsieur Roumiat Ouadaï.
0: Ben voilà, Raoul Steve Gounoukon, votre lecture de ce gouvernement qui a été donc rendu public juste quelques heures seulement après donc l'investiture du président de la République. Il a mis le prix à l'étrier. C'est allé très vite. On peut parler de choix stratégiques, surtout des ministres délégués. Quelle lecture vous en faites de façon particulière? Il y a des statistiques qu'on pourrait révéler, bien sûr, à nos auditeurs au cours donc de l'analyse.
2: Oui, il faut dire que quand on observe l'ossature de ce premier gouvernement formé par le président Romuald Ouadaï, on peut se rendre compte qu'il a maintenu l'ossature du système, le système mis en place par le président Patrice Talon globalement, et donc il a choisi globalement la continuité. Et quand vous voyez le nombre, 24 ministres, on peut se dire que c'est un nombre relativement acceptable. Dans un contexte comme le nôtre, donc il n'y a pas trop de ministres. Le nombre est pas très peu aussi, et donc c'est un nombre moyen. Et ça, il faut déjà le saluer. Globalement, la texture plus technocratique, elle est plus technocratique que politique, lui-même étant un technocrate, et donc il a misé sur cette posture-là. Oui. Et donc c'est dit que les résultats pour lui sont plus pressants. Et donc, et il a dit, quand vous suivez son discours, il a dit qu'il connaît les attentes. Il a dit que les attentes sont immenses. Et le gouvernement qu'il a formé, et donc, tient compte de cette réalité. Et vous voyez, quand vous voyez un peu les différents postes, vous sentez qu'il n'a pas voulu une rupture brutale avec le système qui a été mis en place par le président Patrice Talon. Il est resté dans la posture avec quelques changements dans le fond. Et donc, c'est ce que je retiens globalement pour dire que c'est une transition, certes, mais qui s'appuie sur ce qui avait été construit par le président Patrice Talon. La preuve en est que nous avons plusieurs anciens ministres qui sont restés, c'est vrai, avec quelques petits changements sur leur portefeuille. Et donc, c'est la preuve qu'il a voulu maintenir le système qui a été mis en place par le président Patrice Talon, et donc la continuité de ce qui a été construit, la modernisation qu'on a commencé. Il faut quand même des gens expérimentés, il faut également des technocrates si on veut avoir des résultats. Et donc la texture de façon globale, qui est plus technocratique que politique, montre qu'il veut travailler, il veut combler plus rapidement les attentes des Béninois, sinon il aurait pu former un gouvernement plus politique.
0: D'accord. Voilà. Voilà. Que révèlent les premiers choix du nouveau président, selon vous?
5: Ok, vu le gouvernement actuel composé, nous voyons déjà qu'il y a un travail qui est fait à la base, au fond, afin que la continuité soit vraiment vécue. Et quand on regarde le profil de ceux qui ont été choisis, ceux qui ont été proposés, c'est les anciens DG de ceci, directeur général de ça, directeur général de ci, c'est les gens qui sont déjà dans le système, qui comprennent déjà le travail qui se faisait déjà depuis l'ancien gouvernement. Donc il faut une continuité, il faut que les acquis du travail qui a été fait durant ces 10 années passées soient consolidés, soient maintenus, et que la progression soit efficace sur le terrain. Et sur le programme de société déjà annoncé par le président Romuald Ouadaï, nous voyons qu'il veut maintenir son système. Au niveau du ministère des Finances, vous voyez, ministre délégué, délégués attachés, quand on voit, c'est les anciens DG de chaque structure, au niveau du service des impôts, directeur général de l'économie nationale, c'est eux qui ont été proposés pour toujours continuer le travail qui a déjà été amorcé dès le début. Dans les autres structures, il y a eu des diplomates qui ont été proposés, donc il y a de l'administration. Tout est agencé pour que le travail soit bien fait, pour que ce que nous attendons puisse être atteint dans les temps. Parce que c'est au bout de l'ancienne corde qu'on tisse la nouvelle, dit-on. Alors, l'ancienne corde ici, il y avait déjà une dynamique en place. Donc, la dynamique doit continuer. S'il faut prendre des novices qui n'ont pas d'expérience dans le domaine, ça serait un peu difficile pour eux de se retrouver. Parce que l'ancien président a travaillé comme un père pour bâtir ses enfants autour de son héritage. Il a travaillé pour les faire comprendre que l'héritage se maintient. On travaille pour développer l'héritage qu'on vous a laissé afin que vous puissiez aussi le léguer à vos descendants qui vont venir après vous. Alors ce travail est d'abord à saluer, parce que rester avec des gens pendant des années, les structurer, les organiser, ça a été un travail très très très
8: difficile, mais avec le leadership transformationnel qu'a transformé ces personnes autour de lui, il a su préparer une bonne relève. Et dans ce chemin, le nouveau président aussi veut travailler fidèlement, travailler efficacement à bâtir sur cette fondation.
0: Donc, comme vous l'avez dit, c'est un premier constat. Il ne s'agit pas d'une rupture brutale avec le régime précédent. Environ un tiers des personnalités qui figuraient dans le dernier gouvernement de Patrice Talon ont été reconduites. Ça, il faut le souligner. Certains ministres conservent leur portefeuille, tandis que d'autres voient leur attribution modifiée dans une logique de réorganisation stratégique certainement. Alors, professeur Abdoulaye Dramane, votre lecture de ce gouvernement, surtout le profil que nous avons au niveau de chaque poste, l'économie qui reste un cœur stratégique du pouvoir. C'est votre domaine, on l'a vu. Par exemple, la réussite de Medenou, il hérite du ministère des Finances, mais ce n'est pas tout. Il y a d'autres ministres qui gravitent autour pour l'accompagner.
6: Oui, merci, monsieur le journaliste. Effectivement, je pense que l'analyse qu'on peut faire du gouvernement, le premier gouvernement de Wadaï, c'est un gouvernement de mission, et rempli de technocrates et très peu de politiques, et je pense que il annonce déjà les couleurs pour dire qu'il doit mettre le Bénin au travail, et ça, moi je pense que c'est une très bonne chose. Et comme le dit mon prédécesseur, il s'est entouré déjà au niveau du ministère des Finances de sa chasse gardée, n'est-ce pas, de ses cadres et les plus compétents. Lorsque je prends le ministre de l'économie des Finances que je connais et avec qui nous avons a fait des activités scientifiques, surtout chaque année, il organise ce qu'on appelle les JSEG, c'est-à-dire Journée scientifique de l'économie du Bénin.
0: Oui.
6: Et l'édition passée, c'était en novembre 2025, nous étions à Cotonou, et c'était très bien organisé avec un partenaire, n'est-ce pas, des scientifiques. Mmh. Je pense que cela a permis, n'est-ce pas, de faire connaître davantage l'économie du Bénin à l'international. Parce qu'à cette occasion-là, on a même fait venir le prix Nobel de l'économie qui était là, James Robinson à Cotonou. C'était pas gagné d'avance, et c'est vraiment c'était un exploit. Et à côté de lui, il a trois ministères délégués. Le monsieur Nicolas Yenoussi, au niveau des finances, et qui était déjà au niveau des impôts. Mmh. Ensuite, nous avons Rodrigue Tchao, qui était au budget, qui est maintenant délégué auprès du ministre des Finances, chargé du budget de la fonction publique. Ça, c'est très important, c'est bien vu, puisque souvent les fonctionnaires ont souvent des problèmes de retard au niveau de leurs avancements et autres. Donc, mettre les deux ensemble, je pense que c'est vraiment optimal, et le président a bien vu, puisque lui-même, ayant passé 10 années au ministère des Finances et de l'économie, je pense que c'est un ministère qui l'a franchement dirigé des mains des maîtres. Ensuite, vous avez également Hugues Oscar Lokosu, qui est également ministre délégué auprès du ministère des Finances, chargé de la dette. Cela sera très important. C'est un ancien, quoi, c'est l'ancien DG de la CAA, caisse autonome d'amortissement. Et donc, au niveau du ministère des Finances, c'est déjà verrouillé, cadre compétent, connaît déjà les dossiers. Donc, il n'y a pas de temps mort, c'est directement au travail. Et je pense que dès le premier conseil des ministres, vous allez voir que le président va donner le cap.
0: C'est pour demain.
6: Voilà, c'est
0: que
6: pour
0: ce soit chômé ou pas, demain, le gouvernement travaille. Voilà.
6: Donc, ils seront
0: c'est
6: travail.
0: Un signal fort aussi. Hein.
6: Oui. Alors, je voudrais également faire autre analyse du gouvernement, si vous permettez, puisque j'ai pris plusieurs notes. D'abord, au niveau de l'approche genre.
0: J'allais en venir, les femmes.
6: Voilà. Je note qu'il y a 6 femmes, jeunes de 28 à 24, ce qui fait un quart, donc 25%,
0: ouais.
6: Ce qui n'est pas mal. On peut mieux faire, mais c'est un bon début.
0: Est-ce que on n'aurait pas pu faire mieux?
6: Oui, on pourrait faire mieux, mais déjà avec 6 femmes sur 24, c'est déjà un bon départ, c'est encourageant. Et quand vous regardez le profil des femmes qui ont été choisies, et moi j'ai pris la peine de regarder rapidement, pas seulement les CV, mais quelques parcours, je pense qu'on ne pourrait pas espérer mieux. Quand vous regardez au ministère du Commerce, elle a été confirmée, Assouma Sadia, ça veut dire qu'elle fait un travail formidable. Ensuite, vous avez au niveau de la ministère de la Famille, Véronique Toinde, qui est également là,
0: oui.
6: Voilà, depuis quelques temps, et donc ça veut dire que ça c'est bien. Ensuite, Aurélie Adam Soulé, qui revient au ministère de la Communication, donc
0: justement,
6: votre ministère revient.
0: Justement, voilà. C'était fusionné ou ça a disparu,
6: voilà, ça
0: on
6: a
0: saurait
6: disparu
0: quoi
6: maintenant,
0: dire. Là,
6: ministère de la Communication.
0: Est-ce que ça pourrait changer quelque chose selon vous qui observez la vie politique?
6: Oui, je pense que lorsque vous avez une tutelle qui existe, ça rassure les différents acteurs, ça rassure toutes les structures y rattachées, mais quand vous êtes on vous rattache
0: à
6: une structure,
0: à quel sens vous voulez?
6: Voilà, je pense que c'est toujours bien que chaque structure et au niveau national, au niveau de l'architecture nationale, puisse être représentée. Alors, Ça, c'est ce que vous voulez dire au niveau de l'analyse, Jean. Alors, lorsque je regarde au niveau des anciens ministres, 7 sont reconduits sur 24, ce qui fait 29%. Et donc, comme vous l'avez dit, près d'un tiers des anciens ministres. Donc, il a gardé les ministres sûrement qui nous donnent satisfaction, puisqu'il étant également ministre d'État, et il a dû voir les performances de chacun de ses ministres. Donc, je pense que.
0: Mais il n'a pas trouvé mieux.
6: Il n'a pas voulu faire une rupture brutale avec l'ancienne équipe. Donc, il garde les anciens qu'on peut qualifier aussi d'expérimentés, puisqu'ils ont déjà la maîtrise des dossiers traités.
0: C'est vrai que certains ont eu. Le grand expérimenté, si on s'accorde ce plateau, c'est bien Janvier Yaridou qui fait aussi son retour.
6: Oui, voilà.
0: Cette fois-ci dans le gouvernement.
6: Oui, donc il a juste ici une dose un peu politique.
0: Ah, ouais.
6: Voilà, Janvier
0: Yaridou. Qui était le coordinateur des ministres conseillers.
6: Voilà, exactement.
0: Sous le président Patrice Talon.
6: Voilà. Donc c'est vraiment bien. Moi, je pense que le mixage, le choix des hommes, et c'est vraiment des gens, chacun dans son domaine. Bien averti.
0: D'accord. Et je reviens vers Edmond Raymond Dacoué. Vous êtes docteur en psychologie sociale, acteur politique. Vous êtes de l'UPR. Alors, un choix particulier, la promotion qui nous est arrivée de Parakou avec le préfet Djibril Maman Cissé qui a été désigné pour siéger au sein de ce gouvernement. Comment vous avez accueilli cette nouvelle?
9: Avec une grande joie, nous avons accueilli cette nouvelle. Parce que déjà, connaissant le préfet pour son dynamisme au niveau de l'administration, pendant plusieurs années, ayant dirigé la préfecture, nous l'avons suivi de près, c'est un homme dynamique, très ponctuel aussi dans tout ce qu'il fait, et toujours présent dans tout ce qu'il faut faire pour qu'il y ait vraiment une dynamique bien visible. Les passants, vous êtes toujours là à le suivre, toujours présent, toujours ponctuel. Surtout la ponctualité est de règle chez lui. Et non seulement ça, tout ce qui se passe au niveau sécuritaire, il travaille toujours pour qu'il y ait une cohésion sociale. Il va toujours travailler. Et quand vous suivez ce discours, dans tout ce qu'il fait, il travaille à la cohésion, à la paix, et qu'il y ait vraiment une tension apaisée à tous les niveaux. Donc, ce choix...
0: Ils ont su bien dénicher.
9: Le choix a été vraiment stratégique. Ce n'est pas une surprise à le voir quand on étudie son profil, tout ce qu'il fait sur le terrain déjà. La cohésion est de mise. Même quand vous le suivez dans son discours, toujours calme et apaisant. Oui. Donc, il peut vraiment faire le job. C'est stratégique. Et administrateur, naturellement, de plus de base. Donc, quand nous observons ses allers-retours dans son profil, sa technique de travail, son dynamisme, je pense que le choix n'a pas été... un mauvais choix.
0: Mais c'est un soulagement pour Parakou quand on sait que les dinosaures de la ville ont décidé de se reposer. Je tire un coup de chapeau à tout ce qu'ils ont fait pour la ville. L'honorable Rachidi Badamassi, qu'on ne présente plus, l'ancien député Charles Tocan, et aussi l'ancien ministre Adambi. Bon, pour le compte des dernières élections, professeur Abdoulaye Dramane, ces derniers ont décidé de ne pas trop empêcher les jeunes. Et on constate que ce choix a permis à plusieurs jeunes d'émerger. Et puis aujourd'hui, on a vu aussi ce changement pour le poste ministériel, pour la promotion à Parakou. C'est le préfet d'Ivoire Maman Cissé qui a été désigné. Beaucoup ne connaissaient pas Moussa. Voilà. Rien que pour ça, des gens m'ont appelé pour demander c'est bien le préfet. J'ai dit oui, c'est bien.
2: Beaucoup de doutes.
0: Alors, voilà, on va y aller. Et votre lecture, surtout de ce choix qui. Mais le préfet comme la nouvelle carte politique de Parakou, on peut le dire comme ça.
6: Oui, mais effectivement, merci monsieur le journaliste pour cette question. Alors, le ministre délégué, n'est-ce pas, à l'intérieur, Djibril Maman Cissé, président de la République, alors c'est un cadre très humble, l'humilité. Et je vais trahir un secret. Il y a tout récemment, je crois que c'était même au début de ce mois de mai, nous organisons chaque année à l'université la journée du mérite. Et à cette occasion, il était l'invité du recteur. Et à la grande surprise, il est venu. Nous pensions même qu'il n'allait pas venir, mais il est venu. Il a assisté du début jusqu'à la fin de la cérémonie. Et j'ai trouvé quelqu'un de très humble. Son discours, c'était un discours bien rédigé. Un discours très profond à l'endroit du monde universitaire, et aujourd'hui le voir propulsé au devant, n'est-ce pas, la scène nationale, je pense que c'est un grand signal, c'est un signe de fierté, n'est-ce pas, pour Parakou, et je pense que il fera, n'est-ce pas, un bon magistère au ministère de l'Intérieur, puisque ayant été préfet pendant 10 ans, Et donc, il va capitaliser toute cette
0: expérience-là. Mais pas préfet du Borgo qui veut. Quand oui. on sait oui. que ces dernières années, ce oui. département a été le centre de quelques tensions et quelques difficultés qu'il a su apaiser, qu'il a su régler sur le terrain. Voilà, je crois que c'est bien vu. Et nous, on ne savait pas, quand on lui rendait hommage la dernière fois, Raoul Steve Gounoukron, qu'il oui. allait entrer au gouvernement. Oui. Eh ben, tant pis, ça tombe bien, parce que le préfet le mérite.
2: Oui, le préfet le mérite et mes prédécesseurs ont su bien déjà parler de lui. Et Djibril Mama Cissé, c'est un homme de rigueur. Et comme je l'avais rappelé, j'ai eu la chance d'échanger avec beaucoup de chefs de service déconcentrés et qui l'ont confirmé. Attention, quand vous êtes en retard, ils vous appellent, ils vous harcèlent d'appel. Donc, c'est la rigueur et les relations deviennent un peu difficiles lorsque vous ne suivez pas les instructions. Donc, on sent déjà cette rigueur-là, déjà chez l'homme. Et ils l'ont rappelé, c'est vrai, son profil le permet. Et même sur les questions sécuritaires, il était très attentionné. C'est ce préfet qui... Moi, j'ai eu la chance, peut-être c'est des concours de circonstances, d'assister à beaucoup de reportages sur des questions sécuritaires où vous sentez son engagement. Et donc, l'un mis dans l'autre ici, je pense qu'il peut faire le job et il va pouvoir satisfaire le président de la République qui ne s'est pas trompé en choisissant... le préfet Djibril Mama Cissé.
0: En tout cas, Parakou est toujours représenté au niveau de l'appareil étatique oui. avec Mariam Tchabitalata qui est surtout la vice-présidente de la République et maintenant un président qui a vécu à Parakou, qui connaît Parakou et puis maintenant le préfet qui est à l'intérieur. Franchement, je crois que si le lobby n'est pas fait pour changer l'image de Parakou, pour apporter un peu plus à la cité des Koborou, bon, les Parakou n'auront que les yeux pour pleurer.
2: Oui, il faut beaucoup en profiter. Et bon, vous savez, c'est aussi stratégique. Là, il devient un acteur politique. Il va pouvoir travailler beaucoup plus parce que c'est ça aussi. Il est technocrate, mais il est aussi politique. Parce que le poste de
0: et qu'on le veuille ou pas, président de la République, il doit plus se cacher. Parce qu'avant, il y avait ces dinosaures qui lui barraient en griffe la griffe. Et la route, moi, je dirais comme ça, parce que s'il tente peut-être de mener certaines actions, il pouvait se demander si, bon, ça ne va pas toucher un certain temps, un certain si, avoir des sensibilités, est-ce qu'on ne va pas mal prendre ces actions. Mais là, je crois qu'il ne peut plus se cacher. Il doit mener des actions, quitte à soigner son image, quitte à appeler davantage aux populations. Il ne peut plus se cacher.
2: Non, il ne peut plus se cacher, même si bon, quand on est ministre de l'Intérieur, il y a la discrétion aussi qui est là.
0: Oui, il doit avoir la discrétion mais quand je le dis comme sécurité, ça.
2: Mais il doit aussi.
0: Mais pour avoir l'information, il faut être avec les gens.
2: Il faut être avec les gens et ouais. ça, il saura bien le faire.
0: Ouais, il a
2: parce que, n'oublions pas, vous savez, un préfet, c'est d'abord le représentant du chef de l'État. Donc, il a fait 10 ans. Il est le représentant de chacun des ministres. Et donc, il est au parfum de tous les dossiers, d'une manière ou d'une autre. Donc, au parfum également donc, des dossiers au niveau du ministère de l'Intérieur, parce que très informé.
0: D'accord.
2: Et donc, je pense qu'il pourra s'en sortir.
0: On ne peut que lui souhaiter bon vent. Et bien évidemment, avec nos deux acteurs politiques, Edmond Raymond Dacoué et professeur Ablaye Draman, on parle des opposants. Aucun d'eux ne se retrouve dans ce gouvernement. Et pourtant, la veille donc, de l'élection, on a vu un soutien massif de personnalités de l'opposition qui ont soutenu Romuald Wadaï durant la campagne présidentielle. Donc, ils ne font pas leur entrée dans le gouvernement. Le nouveau président semble avoir privilégié plutôt des profils issus de son cercle politique, administratif et technocrate.
6: Oui, effectivement, est-ce qu'on dira que ça fut la grosse surprise? Mais en tout cas, on a constaté... Que...
0: Est-ce qu'il n'est pas, on a conseillé qu'il n'est pas dans une ouverture de politique nationale, je sais pas, politique nationale où il faut voilà, dis-toi viens.
2: D'ouverture. Il est d'autres pas, sensibilités. Voilà, il
6: n'est pas moi, je pense que le président, comme on le dit, il a le pouvoir discrétionnaire, il choisit qui il veut. Je pense que ce choix qui est fait, les membres du gouvernement que nous voyons là, les technocrates, bien aguerris, chacun dans son domaine, c'est pour mettre le Bénin au travail. Et après...
0: Les opposants ne pouvaient pas le faire.
6: Non, après, il y aura des possibilités.
0: Mais qu'est-ce qu'on n'a pas entendu? Il y avait des noms qui ont circulé. Hein, des gens voulais... comme Eric Rondeté, bien d'autres qu'on a annoncé au gouvernement, à l'arrivée. Peut-être rare.
6: Oui, non, en fait, je pense que le président a voulu donner une dose, je ne vais pas dire politique, mais d'un gouvernement de mission pour que Et les Béninois sont rassurés que c'est le Bénin au travail d'abord.
0: Au travail.
6: Maintenant, ce que vous voulez dire, monsieur le journaliste, mais vous convenez avec moi que nous sommes 15 millions de Béninois. On peut avoir 15 millions de ministres. Et donc, tout le monde ne peut pas être ministre. C'est ça aussi qui est une réalité. Mais il y a la République, elle est vaste. Il y a les institutions. Il y a beaucoup de secteurs où, n'est-ce pas, chacun peut être utile. Donc, ils pensent que si quelqu'un n'a pas été ministre, surtout les opposants, ils peuvent être utilisés. Des gens qui ont rejoint la mouvance, je veux dire. Ils peuvent être utilisés à d'autres postes et être plus productifs. Donc, rien n'est perdu.
0: Avez-vous, Raymond Dapé, l'ouverture par rapport aux voisins annoncé par le chef de l'État? Il a fait déclaration forte. Il dit par exemple, nous sommes condamnés à travailler ensemble.
8: Oui, nous sommes condamnés
0: et
8: à travailler
0: ensemble. Ils étaient là, les Maliens, les Nigériens.
8: Tous étaient là, et c'est ça même qui a fait déborder la joie. Ça prouve que la population espérait quelque chose. Il y avait une attente qui était là. Et dès que ça a été annoncé que nous avons le représentant du Niger, surtout, ça a été toute une grande joie. Moi-même, j'ai su sauter. J'ai ovationné parce que là, tous
2: espéraient. C'est une attente forte.
8: D'accord. Que nous sommes sociaux. Nous pensons tous rester, toujours travailler dans la sous-région. Nous sommes cohésifs.
0: D'accord.
8: Voilà, donc c'est
0: très
8: important.
0: Avant de faire le dernier tour de table, on va bien sûr lire quelques messages sur notre page Facebook. Salomon Po en ligne qui nous salue. Bonjour le plateau, selon le discours d'investiture de comtesse béninois. Le tout premier défi urgent pour Romuald Ouadaï, comme on l'a demandé ce matin, c'est rendre la croissance économique perceptible dans le quotidien des Béninois tout en gérant la sécurité au nord. C'est de la part de Mpo Salomon de Putien. Bonjour la fraternité, le recteur qui nous écrit. Ce qui est plus urgent est le changement de la situation des AME par le recteur de l'université de Paracou, s'il vous plaît, elles sont sobriquées, bien sûr, quand un développement prend toujours source dans l'enseignement apprentissage des enfants qui sont la relève de demain. Ça fait se sauter professeur ici. En tout cas, un enseignant famé ne pourrait donner le meilleur de soi-même. Il urge donc que la situation soit réglée au plus vite. Et puis Aïna Emile pense que l'urgence c'est le secteur de l'éducation, la question du reversement des AME, la TV.

0: Sifanosogwe, pas de pression. On lui laisse le temps de faire ses actions, dit-il. Et puis l'Iran espoir affirme Kochikpa, une assise nationale pour enclencher la réconciliation avec les pays frères. Vitali Dei Infinity, il y en aura beaucoup, qu'il va juste à son rythme et fait l'essentiel. Atiku Boubacar parle la question de réconciliation avec les pays de l'AES pour la bonne coopération. Denis Nekoua, il doit d'abord résoudre la question du reversement des AME en agents contractuels. Nawal Nawal, bonjour la radio Fraternité, le reversement des AME pour Robert Gorou, que l'Esprit Saint le guide, a fait ce qui est juste. Amidou Gounou en parle, ne soyez pas pressé, vous verrez avec vos propres yeux. Et Lidévin Adriano en parle, la sécurité. Et puis Daniel Azonlon, la question de la sécurisation de notre frontière au niveau des deux parcs. Actu Real Foot en parle aussi ce matin, la retransmission de la Coupe du Monde 2026, c'est sa préoccupation. Eh bien, Mora Mako, l'agriculture et le social. Gira essayons la sécurité au nord du pays. Sécurité au nord du pays, nous dit aussi Aboubakari, Gandeb, André Dari, la sécurité au nord. Jérôme Da, bonjour Fraternité. Le tout premier défi urgent du nouveau président, c'est de libérer les prisonniers politiques et faire appel aux exilés, au Goubi, Mathieu Ekpo, s'ouvrir au président des pays voisins pour une commune face au terrorisme. Une lutte commune, certainement, il voudrait dire. Et Mister Da en parle, bonjour le plateau. Le tout premier défi urgent du nouveau président, Romi Aguadan, il sera donc de former un gouvernement équilibré. Bon, le gouvernement est formé. On va passer à un autre message. Philippe Benantor, Bokodaro, bonjour les camarades de la Radio Fraternité. D'abord, je félicite le tout nouveau président. Voilà, il parle de bénédiction. Défi urgent, selon lui, connaître véritablement les vraies sources des terroristes qui tourmentent notre pays, sans oublier les grandes démarches ou la grande démarche administrative qui pourrait permettre à l'ouverture de la frontière du pays voisin, le Niger. Et le plateau est salué par mon Olivier Laroux. Selon lui, le tout premier défi, c'est la création des emplois à la jeunesse, le recrutement massif des jeunes dans la fonction publique. Ceci permettra de réduire les cas de tentatives de vol, de braquage. Latif en parle. La population mange gratuit chaque jour. C'est son souhait. Si Wada, il peut faire ça, c'est bon pour lui. Samuel Ola, Akimbi en parle, salue le plateau du GDI, sécurité au nord Bénin, chômage des jeunes, Émile Adam, Mounou, Jérémy. Bonjour le plateau, tous ensemble régler le chômage des jeunes. Reversement des AME encore pour Marius Afonon. Innocent Chabi parle, l'inondation qui menace Cotonou, Yac Fofana. Le social, Florent Ipaillet, beaucoup de progrès dans l'agriculture. Jérémy Sim, unifier le pays. Ensuite, penser à la sécurité, au social et le reste peut venir. Chérif Sani, l'extrême pauvreté qui est l'épicentre. Karim Oshimen, le reversement des AME. Razak Simé, les chômeurs auront un salaire. Dit Amen. Et Vincent Soronou dit, penser à la jeunesse. Et puis, Amandou Fidel Yewadan dit, on attend le Conseil des ministres. Nous avons plusieurs autres messages laissés sur notre page Facebook. Mesdames et messieurs, on va finir cette émission par un dernier tour de table. Je commence par vous, Raoul Steve Gounoukan.
1: Oui, nous souhaitons bon vent au nouveau président. Et je dois dire que Romi Aguadan ne fera pas seul le travail. Le travail qu'il a à faire, c'est tous les Béninois qui doivent l'accompagner. Et quand vous voyez le score par lequel il est élu, 94%, ça en dit long. Et donc ça suppose que les 94% et les autres,
0: même quand on fait la différence, il était là.
1: Tous les Béninois, et non, tous les opposants étaient à l'investiture. Et donc ça suppose que
0: c'est une image qu'on n'a plus l'habitude de voir. La réconciliation.
1: On a vu les anciens présidents, c'était une très belle image. Je ne veux pas revenir sur tout ce qui a été dit. Donc, ensemble, avec Romi Aguadan, le président Romi Aguadan, le Bénin peut faire plus.
0: Voilà, justement, votre mot.
2: Vraiment, nous voulons saluer aussi, déjà, dès le premier jour, après le discours, nous avons vu déjà que le gouvernement est mis en place. Nous sommes heureux, nous sommes contents de savoir que le gouvernement est mis en place et le travail a déjà démarré comme ça pour chacun. Et au-delà de ça, nous avons vu au niveau du ministère de la jeunesse, où on a augmenté un engagement civique, je vais préciser ce côté, qui nous interpelle tous pour nous faire comprendre que la réussite d'un gouvernement ne dépend pas seulement des réalisations, de seulement le développement économique, mais aussi de la conscience que chacun prend d'être patriote.

0: D'accord.
1: De se développer aussi dans le comportement et à travailler pour la paix, la cohésion sociale, qu'il y ait une tranquillité au sein de chacun d'entre nous, quel que soit ce que nous vivons, ce que nous avons comme défi, qu'on puisse le réclamer dans la sagesse et être responsable dans le pays. Donc, nous disons merci à chacun d'entre vous et rappelez aussi que les gouvernants sont là pour notre bien. Et ce qui a été préparé, c'est pour que nous puissions toujours émerger, émerger et émerger. Alors, il est important d'être engagé de façon civique pour que notre pays émerge toujours.
0: Un engagement civique qui a été ajouté aux fonctions du ministre Benoît Dato, ministre des Sports. Alors, on va finir par vous, professeur Abdoulaye Draman.
2: Merci, monsieur le journaliste. Avant de conclure mes propos, je voulais d'abord rappeler rapidement deux points sur le gouvernement qui me tenait à cœur. Et étant universitaire, je ne pourrais pas passer sous silence, n'est-ce pas, l'entrée des universitaires dans ce gouvernement. Et nous notons la présence de 5 universitaires, ce qui fait un taux de 21%. Et surtout, à l'enseignement supérieur, notre ministre, la nouvelle ministre de l'enseignement supérieur, et cette dame, Medegan Flaga, qui était ministre conseiller, conseiller à l'enseignement supérieur. Donc, elle est dans son assiette. Cela montre déjà que le président donne un signal, la continuité et l'amélioration des réformes qui ont été entreprises dans ce secteur. Cela est une bonne chose. Et également, dernière préoccupation sur le gouvernement. Tout à l'heure, vous avez parlé, vous avez vu que si vous faites un pourcentage, vous aurez un fort taux d'intervenants qui ont évoqué la question de l'emploi. Alors, quand vous regardez dans le gouvernement, et le président a fait confiance à une dame, à Waou Bako, chargée des PME.
0: Elle vient de Malanville. Hein?
2: Voilà, chargée de la promotion de l'emploi. Et elle était au ministère du plan. Et j'ai eu à collaborer avec elle quand j'étais au ministère du plan également. Et ensuite, elle est allée au ministère des Finances en tant que secrétaire général adjoint du ministère. Et aujourd'hui, le président lui a fait confiance. Je pense que c'est une dame compétente, très discrète, mais très efficace. Je pense que la question de l'emploi...
0: À ce ministère, le président a pris plusieurs engagements. Voilà, et on a vu que Wada y tient à ça. Il a invité les coiffeurs qu'il a rencontrés à Nati Tengu et tous les jeunes avec qui il avait échangé, les commerçantes à qui il avait promis de tout faire pour faire gonfler leur chiffre d'affaires. Alors, il les a invités pour l'investiture. Ça voudra dire qu'il va tenir promesse.
2: Exactement. C'est pour cela que je voulais faire un point d'honneur sur cet aspect. Alors, pour terminer, je voudrais dire, comme priorité, moi je pense que le président de la République, première priorité, c'est de travailler à la cohésion nationale, et donc l'unité nationale, et ensuite, n'est-ce pas, le défi sécuritaire qui mène. Parce que sans sécurité, on ne peut pas développer l'économie. Après, on pourra parler de la maison du bien-être et de l'économie compétitive et diversifiée qui est, n'est-ce pas, bien établie dans son programme de société.
0: La paix et la sécurité, ça passe par nous tous. La coproduction de la sécurité informée, ceux qui sont chargés de nous sécuriser de ce que vous voyez et qui ne paraît pas catholique. Voilà, il ne peut pas faire la magie. Informer la police républicaine, tout simplement, l'anonymat est garanti dans notre pays. Merci à vous, Edmond Raymond Dacpé, docteur en psychologie sociale, acteur politique et membre de l'UPR, DG du cabinet Red Consult. Merci d'être passé ce matin. Et merci également à Draman, maître de conférence agrégé d'économie universitaire, membre du Bloc républicain. Et merci à vous, Raoul Steve Gounoukan. Merci à Marouane. Merci à tous ceux qui ont œuvré pour la réalisation de cette émission également. La partie technique avec Christian Avocetien. On va se retirer de ce studio. On se donne rendez-vous demain pour encore plus d'infos.
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1: J'aime mon pays, le Bénin. Tout est bien. Nous sommes vraiment bien. On est passé du changement à la refondation. Et aujourd'hui, on soutient.

Examen du certificat d'études primaires, ce peu, session de juin 2026 au Bénin, ce n'est plus qu'une question de jour. Du lundi 1er au jeudi 4 juin prochain, les candidats à cet examen national vont plancher à 96 heures, moins de 96, on va même dire, du lancement officiel des épreuves. Nous faisons le point des derniers réglages ce matin et nous irons plus précisément au complexe scolaire public Amadou Kwara, c'est dans la commune de Tiaourou. Notre invité n'est personne d'autre que le directeur des groupes A et B de cet établissement, Prince William Eke, et qui sera des nôtres d'un instant à l'autre. Le 01 44 110 44 44 sera également à votre disposition pour participer à cette émission. Vous suivrez également le focus que nous avons réalisé en ce qui concerne les préparatifs du CEP ici dans une école de Parako. Même peu avant tout ça, nous irons feuilleter la une des journaux Les Canaparus parvenus à la rédaction de Fraternité FM pour le compte de ce jeudi 28 mai 2026. Mesdames et messieurs, bonjour et bienvenue dans Terminus. C'est la troisième partie du grand direct de l'information qui s'installe chez vous.

une des journaux, nous ouvrons par le quotidien Les Quatre Vérités. Investiture du nouveau président du Bénin, Karim Da Silva, salue en Ouadaïen le précieux et rare espoir de la nation béninoise. Passation des charges au ministère du Développement, ABT, Entendeur Boulaye Biotchane, passe le témoin à Aristide Médénou avec le sentiment du devoir accompli. Le matinal, première édition du Festival du Livre de Parakou, le top donné ce jeudi. Que lit à la une du quotidien Le Matin, gouvernement de continuité et de performance, le bloc républicain réaffirmant sa loyauté politique au chef de l'État. Nomination à la présidence de la République, le président Romuald Ouadaïen verrouille son dispositif stratégique. Le pays émergent à présent, gouvernement de Romuald Ouadaïen, reconduit à la tête du ministère des Sports, Benoît Dato reçoit les félicitations du président Mathurin Deschacuis de son comité exécutif. Premier gouvernement de Romuald Ouadaïen après les cérémonies de passation des charges, place au travail. Le premier conseil des ministres se tient ce jeudi. On revient avec le quotidien, le matinal, formation du premier gouvernement de Ouadaïen, le pari assumé des compétences techniques, les profils politiques peut solliciter le premier conseil des ministres annoncé pour ce jeudi. Matin libre, gouvernement du président Romuald Ouadaïen, 6 femmes à des postes stratégiques. Bénin, Vodjer, un ghetto démantelé dans une zone marécageuse. On va finir avec Dabarou, célébration de la Tabaski au Bénin. Les fidèles musulmans ont prié pour la paix, renforcement de la coopération décentralisée à Parakou. Le maire Zoul Kifli Zakari, le secrétaire exécutif Yassin Télé-Gbédé, en France, nommé ministre de l'Intérieur et de la Sécurité publique, Djibril Maman Cissé, l'engagement au service de la communauté. Mesdames et messieurs, c'est tout pour cette troisième livraison de Canard Paru et parvenue à la rédaction de Fraternité FM pour le compte de ce jeudi matin. C'était donc la troisième livraison. La revue de presse nationale, c'est à découvrir sur notre site internet www.fraternitefm.bj. Revue, vous le savez bien que vous pouvez également écouter dans nos 10 troisième livraison de Canard Paru et parvenue à la rédaction de Fraternité FM pour le compte de ce jeudi matin. C'était donc la troisième livraison. 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Revue, vous le savez bien que vous pouvez également écouter dans nos troisième livraison de Canard Paru et parvenu à la rédaction de Fraternité FM pour le compte de ce jeudi matin. C'était donc la troisième livraison. 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Revue, vous le savez bien que vous pouvez également écouter dans nos différentes éditions de la journée.

0: Mesdames, Messieurs, bonjour, bienvenue dans cette édition du journal. Au sommaire, les membres du gouvernement ont tenu ce jeudi leur premier conseil des ministres, une rentrée gouvernementale qui marque une prise de contact officielle après que chaque ministre ait pris fonction. Premier conseil des ministres dirigé par le président Romuald Ouadahi, à suivre dans ce 13h l'impression de quelques membres de l'exécutif après ce premier exercice. Refuser une pièce lisse ou un billet froissé peut désormais vous coûter très cher. L'Assemblée nationale du Bénin vient en effet d'adopter une loi qui réprime cette pratique. Les contrevenants risquent une amende allant de 100 à 500 000 francs CFA. Détail à suivre dans ce 13h. Et puis, cherté et pénurie du gasoil à Parakou, on observe de longues files d'attente dans les stations-service. Une équipe de la rédaction a fait le constat ce matin. À suivre les nouvelles sportives, l'actualité en 24 heures sur le continent et dans les dernières minutes, la revue de presse nationale. Voilà pour les principaux titres.
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0: Bienvenue à chacun et à tous. Les choses sont allées vite. À peine formé, le premier gouvernement du président Romuald Ouadahi a tenu son premier conseil des ministres. La rencontre a eu lieu comme à l'accoutumée au palais de la Marina. Elle s'est déroulée ce jeudi et a duré un peu moins de 2 heures. Ce conclave de prémices dirigé de main de maître par le président Romuald Ouadahi a laissé place à une vague de réactions positives et empreintes de sérénité au sein de l'équipe à travers des déclarations diffusées sur la toile et sur plusieurs médias sociaux. Quelques ministres ont affiché un ton rassurant mêlant humilité, reconnaissance et détermination à répondre efficacement aux attentes des populations. Nous vous proposons, si tout va bien, ici quelques impressions recueillies par des confrères sur place à Cotonou.
2: Plaisir de se retrouver au service de la nation, du peuple, et nous sommes engagés à travailler pour notre population.
3: On a beaucoup d'humilité, d'accord, et on sent le poids des responsabilités, en fait. Et on prie Dieu, les mânes de nos ancêtres et toutes les forces positives de l'univers de nous accompagner, de nous soutenir, voilà, et de nous permettre de prendre les décisions les plus éclairées pour la nation.
4: La révolution agricole, c'est de permettre à ce que les populations béninoises, la population béninoise impliquée dans l'agriculture ait un revenu beaucoup plus stable, améliorer le revenu des agriculteurs.
5: Déjà remercier le président de la République, Monsieur Romuald Ouadahi, pour la confiance qu'il a placée en moi. Les défis aujourd'hui sont très grands et il s'agit pour nous de mobiliser davantage de ressources pour notre pays et au même moment veiller à ce que les populations puissent sentir, comme il a dit dans son discours d'investiture, l'impact de tout ceci dans leur quotidien.
6: Fier d'avoir été choisi parmi plusieurs Béninois pour conduire la politique du nouveau président, et je voudrais compter sur tous les acteurs du secteur de l'éducation pour que les résultats soient à la hauteur de l'attente.
0: Mais au-delà de ces impressions qui plantent le décor d'un mandat d'ambition, les Béninois ont le regard tourné vers le porte-parole du gouvernement pour découvrir les toutes premières décisions du mandat qui démarre. Nous y reviendrons donc dans nos prochaines éditions. On reste toujours dans ce registre pour parler cette fois-ci de la passation de charges au ministère de la décentralisation et de la gouvernance locale. Raphaël Akotayon passe le témoin à son successeur. L'événement s'est déroulé mardi dernier dans une atmosphère solennelle, marquant ainsi une nouvelle étape dans la gestion des affaires liées aux collectivités territoriales. Dans son intervention, le ministre sortant a dressé le bilan des actions menées durant son mandat. Il a notamment évoqué les efforts consentis pour le renforcement de la gouvernance locale. Raphaël Akotayon.
7: Aujourd'hui symbolise la vie et un don de Dieu. Cela pour dire tout simplement que le temps passe. Il passe tellement vite qu'il nous échappe parfois de nous rendre à l'évidence qu'il passe. Je voudrais, avant tout propos, rendre grâce à l'Éternel Dieu Tout-Puissant, miséricordieux, pour m'avoir offert l'opportunité d'assumer à la suite de mes prédécesseurs, cette grande responsabilité gouvernementale. L'Éternel Dieu m'a guidé pendant mon séjour à la tête de ce département combien stratégique. Je voudrais à cette occasion réitérer toute ma gratitude au président Patrice Talon, grand homme d'État, bâtisseur du Bénin moderne, qui a cru en moi, m'accordant ainsi le privilège d'apporter à ses côtés ma modeste contribution à la gestion des administrations déconcentrées et décentralisées de notre pays, le Bénin, au cours de son second mandat. Monsieur le ministre, ami et frère, je voudrais vous souhaiter plein succès dans vos nouvelles fonctions. Je reste entièrement disponible pour vous accompagner dans l'accomplissement de cette noble mais exigeante mission que le chef de l'État, son Excellence, Monsieur Romuald Wadaï, a bien voulu vous confier.
0: Prenant officiellement les commandes du département ministériel, le nouveau ministre de la décentralisation et de la gouvernance locale a salué le travail accompli par son prédécesseur avant de réaffirmer sa volonté, celle de poursuivre les réformes engagées. Il a insisté sur la nécessité de rapprocher davantage l'administration des populations et de renforcer l'autonomie des communes afin de favoriser le développement à la base. Janvier Yawedeou, nouveau ministre de la décentralisation et de la gouvernance locale.
8: Je voudrais à mon tour rendre grâce à l'Éternel des armées, le grand architecte de l'univers, ainsi qu'aux mânes de nos ancêtres qui, dans leur bonté infinie, ont guidé les pas du chef de l'État dans le choix de ma modeste personne pour présider aux destinées de ce ministère. C'est le lieu de rendre hommage appuyé à son Excellence, Monsieur le Président de la République, chef de l'État, chef du gouvernement, Romuald Wadaï, pour la haute confiance qu'il vient de placer en moi en me confiant cette feuille de route stratégique. Monsieur le ministre, chers frères, amis et camarades de promotion à l'Institut national d'économie INE, cher Raphaël, je salue avec admiration les nombreuses réalisations que vous avez portées à la tête de ce département ministériel depuis mai 2021, dans ce nouveau chapitre. Et comme à mon habitude, je mettrai l'humain au cœur de ma gouvernance. Ma porte restera ouverte et ma collaboration sera franche afin qu'ensemble nous relevions les défis subsistants tout en préservant jalousement les acquis de la décennie qui vient de s'achever.
0: Le ministère des Affaires étrangères du Bénin change aussi de main. Le ministre sortant, Olusegun Adjadi Bakari, a passé le témoin à la nouvelle ministre entrante, Corinne Amaury-Brunet, au cours d'une cérémonie solennelle. En présence des ambassadeurs béninois, des cadres de l'administration publique ainsi que du personnel du ministère, cette passation de charge marque une nouvelle étape dans la continuité de l'action diplomatique du Bénin sous le régime du président Romuald Wadaï. Dans son intervention, le ministre sortant a exprimé sa gratitude au chef de l'État pour la confiance placée en lui depuis sa nomination en juin 2023. Olusegun Adjadi Bakari a également salué les efforts du personnel diplomatique et administratif pour les résultats enregistrés durant son mandat.
9: Il y a 3 ans, le président Patrice Talon m'a fait l'insigne honneur de me nommer ministre des Affaires étrangères du Bénin, de notre pays. Ce fut un réel honneur pour moi et je voudrais d'abord commencer par le remercier pour cette marque de confiance. La volonté du président Talon était claire, c'était de redynamiser la diplomatie de notre pays, d'en faire une diplomatie d'action, une diplomatie que moi je qualifiais, et je me suis permis de qualifier de diplomatie 4D. Et je pense que au cours de ces 3 années, nous avons commencé. Je dirais pas que nous avons atteint tous nos objectifs. Nous avons commencé, nous avons réalisé de belles choses. Moi, je suis heureux de voir qu'aujourd'hui, les traductions qui étaient un nightmare dans notre ministère se passent de manière beaucoup plus agréable. Je sais que ça n'a pas toujours été facile. Je sais qu'il y a énormément d'attentes dans le ministère que je n'ai pas pu satisfaire. De là où je serai, je soutiendrai Madame la Ministre pour que vos attentes puissent être satisfaites dans la mesure du possible.
0: La nouvelle patronne de la diplomatie béninoise, Corinne Amaury-Brunet, a quant à elle pris l'engagement de poursuivre les réformes engagées tout en œuvrant au renforcement de la coopération internationale et du rayonnement du Bénin sur la scène mondiale.
10: Beaucoup de responsabilités que je me tiens aujourd'hui devant vous. Je voudrais commencer par adresser un mot au président de la République, Romuald Wadaï, qui m'a partagé sa confiance et m'a confié la lourde charge qui est de tenir cette belle maison qui est le ministère des Affaires étrangères de la République du Bénin. Je crois que ces 3 ans, et vous l'avez dit, ont marqué de très belles progressions pour le Bénin, ont marqué l'ouverture et le renforcement de partenariats sur de nouvelles régions et de nouveaux continents. Elles ont marqué aussi le renforcement de la puissance du passeport béninois avec un axe précis mis sur la mobilité. Je servais donc sur l'Europe. Aujourd'hui, vous êtes appelé à d'autres fonctions. Vous l'avez dit, l'attractivité, le tourisme, le commerce extérieur, ce sont des portes que doivent ouvrir aussi la diplomatie béninoise et vous pouvez compter sur ma disponibilité. La porte est ouverte et je sais compter aussi sur votre soutien pour poursuivre ce qui a été entamé ici ces 3 dernières années. Un de mes engagements aussi, c'est de continuer à ouvrir les portes, à tracer des chemins, à écouter les besoins de chacun des ministères et de chacune de nos agences.
0: Je l'annonçais en titre, l'Assemblée nationale durcit le ton contre le refus des pièces de monnaie et billets émis par la Banque centrale des États de l'Afrique de l'Ouest. Les députés de la 10e législature viennent en effet d'adopter la loi visant à réprimer cette pratique. Le texte précise que tout refus de paiement en billets ou pièces ayant cours légal, même s'ils sont froissés ou altérés par l'usage, constitue une infraction. Toute personne qui tombera sous le coup de cette loi risque une amende allant de 100 à 500 000 francs CFA et cette obligation d'acceptation recouvre l'ensemble des monnaies émises par la BECAO dans l'espace de l'Union monétaire ouest-africaine UEMOA dont fait partie le Bénin. Bio Sarako Tamou, député à l'Assemblée nationale, et Yvon Détienou, ministre de la Justice.
11: Article 15. Le refus de recevoir la monnaie ayant cours légal dans un État membre de l'Union selon la valeur pour laquelle elle a cours est puni d'une amende de 100 000 francs CFA à 500 000 francs CFA.
12: Il y avait une pratique qui consistait parfois à refuser des signes monétaires et cette pratique pouvait avoir des conséquences, préjudiciable pour d'autres personnes et avoir des impacts sur la circulation de la monnaie. Et c'est en ce sens-là que les incriminations des articles 15 et 16 ont été créées et ajoutées à ce nouveau texte. Donc c'est une pratique qui va désormais être harmonisée sur l'ensemble de tous les États de l'espace UEMOA.
0: Il faut dire que la loi vise à arrêter des comportements assimilés à des atteintes aussi monétaires couvrant non seulement le refus d'acceptation, mais encore l'utilisation ou la conservation de billets et pièces falsifiées ou modifiées. Dimanche 24 mai, on le disait, le président Romuald Ouadahi est officiellement entré dans son costume de chef d'État du Bénin. Une cérémonie d'investiture marquée comme d'accoutumé par le premier discours du nouveau président de la République. Devant tout le peuple béninois, il a livré son allocution inaugurale. Pour l'analyste politique Eugène Alossoupo, il s'agit d'un discours précis qui prend en compte toutes les couches sociales et propose des solutions claires aux défis actuels du pays, notamment sur le plan sécuritaire. Docteur Eugène Alossoupo, analyste politique.
13: Nous avons entendu un président de la République qui a tenu un discours très précis. Dans ce discours-là, il s'est adressé à chaque stratification sociale, aux paysans, aux jeunes, aux femmes, etc. Et donc, c'est un discours de contact direct. C'est un discours qui transpose les solutions proposées par le président Ouadahi à ces différentes couches sociales. Et donc, chaque compartiment de la société, après les 7 ans, est capable de dire à M. Romuald Ouadahi, président de la République, que sa promesse a été tenue ou non. L'autre point de ce discours, c'est le clin d'œil, la volonté manifestée du président investi de faire de la coopération régionale, de la coopération sécuritaire, des priorités. Le terrorisme frappe à nos portes. Il faut la convergence des forces militaires des pays voisins pour venir à bout du terrorisme. Et c'est un discours d'état d'âme, c'est un discours de promesse. Et nous espérons qu'au bout de cette année, tout ce qu'il a promis sera fait.
0: Pour l'accompagner tout au long de ce septennat, le président de la République a dévoilé le même jour sa première équipe gouvernementale. Entre restructuration des portefeuilles ministériels et prédominance de technocrates au détriment de personnalités politiques, l'analyste estime que Romuald Wadayi a fait des choix forts en parfaite harmonie avec ses aspirations de développement. Docteur Eugène Alosupo au micro de Jacques Débé.
13: Le premier gouvernement du président Wadayi montre clairement qu'il est le seul chef à bord. Il n'y a pas de ministre d'État au même moment qu'il a dissous le ministère du Plan dans son appellation. Il n'y a pas de ministère du Travail. Il a remembré les dénominations des différents ministères. Désormais, c'est le ministère de la Famille et de la Science sociale. Et au ministère des Petites et Moyennes Entreprises de la Promotion de l'Emploi, on a ajouté le volet formation professionnelle. Et donc, c'est un remaniement total. Le gouvernement ne comporte pas de personnalité politique trop forte. Et donc, il s'est libéré des partis politiques pour former un gouvernement qui répond à ses aspirations. Il faut également remarquer qu'il n'a mis dans le gouvernement aucun député à l'Assemblée nationale. Et donc, le champ politique est clair et le champ du résultat de l'exécutif et le champ technique, eh bien, ce champ-là a été clairement défini. C'est à Romuald Wadayi seul que la Constitution a donné droit, en tant que président investi, de former un gouvernement. C'est lui qui a convaincu les Béninois pour qu'ils adhèrent à sa vision du Bénin, et donc c'est à lui d'en répondre au cas où, eh bien, le résultat ne sera pas là.
0: On change maintenant de registre, mais avant, on marque une courte pause. Éducation, quelques jours seulement nous séparent du démarrage de la phase écrite de l'examen du certificat d'études primaires, ce puis session de juin 2026. Et pour l'heure, les enseignants des classes de CM2 poursuivent les séances de révision avec les apprenants au complexe scolaire public Amadou Para, groupe B, dans la commune de Tchaourou. Les responsables ont mis en place un programme d'appui objectif, aider les candidats à mieux intégrer les notions enseignées en classe. La méthode utilisée consiste à faire reprendre aux apprenants les épreuves destinées à améliorer leur performance avant l'examen officiel. Prince William Eke, directeur du complexe scolaire public Amadou Para, groupe B.
14: Alors, je parlais des révisions. Entre-temps, on avait démarré avec les révisions à l'interne. Oui. Il y avait des examens blancs qui avaient été connus et à l'interne également. Après ça, il y a un programme national d'appui pédagogique qu'on nous a envoyé. À ces étapes-là, au fait, après nous, nos révisions, on a chacun sa manière de faire sa révision dans sa classe. Le programme d'appui est arrivé, ne serait-ce que nous appuyer fortement dans tout ce qu'on avait connu déjà comme révision, parce qu'il y avait des épreuves qu'on allait traiter. On a élaboré un canevas où il y avait des épreuves qui avaient été prévues pour chaque jour. Des épreuves qu'on devait demander aux enfants de traiter seuls, et après on les corrige, et après on passe à la correction collective. Actuellement, les épreuves de chaque école sont remises, et chaque directeur est en train de travailler à ça. On donne les épreuves, si c'est par exemple l'instruction écrite, on donne les feuilles de l'instruction écrite à chaque élève. On ne continue pas à travailler. Parce que ces petites erreurs qui les avaient tarotées en temps, c'est que c'est ça nous sommes en train de les amener du moins à corriger simplement et amplement. À ce moment-là, après les épreuves de l'examen blanc sur lesquelles vont encore travailler, il y aura une petite correction.
0: Autre démarche, le directeur indique que plusieurs activités ont été organisées à l'endroit des candidats rencontrant des difficultés en lecture. L'objectif, selon lui, est de permettre à ses élèves de mieux lire avant l'examen. Il souligne par ailleurs que la lecture demeure essentielle à la compréhension des différentes épreuves. Il se réjouit également des résultats obtenus grâce à ces activités. Prince William Eke, que vous suivrez dans nos prochaines éditions. Et parlant du CEP, retenez que le lancement officiel des épreuves se fera dans le département du Koufo. C'est l'école primaire publique de Gbofoli, située dans l'arrondissement d'Azové, commune d'Aplanhoué, qui a été choisie pour accueillir le top du départ national. Du 1er au 4 juin 2026, les candidats repartis sur toute l'étendue du territoire national composeront dans des épreuves écrites, orales et sportives. On poursuit ce journal avec les sports. Je suis avec Jacques Degbé, bonjour.
15: Bonjour à Steve Goudouk.
0: Mercato, le Barça passe à l'action pour Alvarez.
15: Oui, le FC Barcelone a célébré pour l'attaquant de l'Atlético Madrid, Julian Alvarez. Après une réunion avec l'agent de l'international argentin, les Blaugrana vont lancer une première offensive concrète auprès des Colchoneros pour les prodiges de River Plate, selon les informations du quotidien catalan Sport ce jeudi. Le champion d'Espagne devrait proposer un chèque de 90 millions d'euros, plus des bonus pour le champion du monde 2022 sous contrat jusqu'en juin 2030 avec les Colchoneros. Sauf surprise, cette offre du Barça devrait se révéler insuffisante. Le club madrilène attend plus de 150 millions d'euros pour céder Alvarez et compte bien jouer sous la concurrence du Paris Saint-Germain pour faire grimper les enchères. Mais il s'agit tout de même d'une bonne base pour débuter des négociations. Et toujours sur le marché des transferts, annoncé dans les petits papiers de Lille ces derniers jours, Davide Ancelotti va bel et bien prendre la succession de Bruno Genesio sur le banc des Dogs. Selon les informations du quotidien Marca ce jeudi, le technicien italien a finalisé son arrivée à la tête du LOSC. Sur le papier, il s'agit d'un véritable pari pour le récent troisième de Ligue 1. En effet, malgré ses aventures comme adjoint de son père, Carlo Ancelotti au Paris Saint-Germain, au Real Madrid, au Bayern Munich, à Everton ou encore à Naples, en équipe du Brésil également, le transalpin dispose d'une expérience très limitée en tant que numéro 1.
0: Et au Brésil, toujours des inquiétudes autour de Neymar.
15: Convoqué par le sélectionneur du Brésil, Carlo Ancelotti, pour la Coupe du Monde 2026, l'attaquant de Santos Junior Neymar va-t-il pouvoir tenir sa place? Touché au mollet avec son club la semaine dernière, l'ancien Parisien suscite une réelle inquiétude au sein de la Confédération brésilienne de football, selon les médias Lance et Globo Esport. En effet, l'international brésilien a passé des examens médicaux dans une clinique privée sur la demande du staff médical Orivede. Et si le Brésil n'a pas encore communiqué concernant la situation de Neymar, un point devrait être.
16: Bonjour Raoul.
0: Actualité que nous ouvrons par le Burkina Faso, l'UGEB suspendu après des critiques sur la lutte contre le terrorisme.
16: Oui Raoul, l'Union Générale des étudiants du Burkina Faso fait face à des sanctions des autorités burkinabées. L'association considérée comme la plus importante organisation estudiantine du pays a été suspendue pour une durée de 3 mois. Plusieurs de ses dirigeants ont aussi été arrêtés puis conduit vers une destination non précisée.
0: Au Sénégal, le gouvernement inquiète les milieux économiques.
16: Effectivement, au Sénégal, l'instabilité politique au sommet de l'État commence à peser sur l'économie et alimente les inquiétudes des investisseurs. Après le limogeage du premier ministre Ousmane Sonko et l'absence d'un gouvernement officiellement installé, plusieurs banques d'investissement redoutent une augmentation de risques de défaut de paiement et la dette extérieure du pays. Cette situation accentue la pression sur le président Bassirou Diomaye Faye, alors que les consultations se poursuivent pour la mise en place d'une nouvelle équipe gouvernementale. Ça serait tout pour l'actualité en Afrique, mais l'édition se poursuit avec la revue de presse nationale.

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1: Bonjour à tous. Quelques jours seulement après son investiture, le président Romualdo Wadai accélère la mise en place de son état-major présidentiel. Le matinal, l'indépendant, le matin, le pays émergent, Fraternité nous renseigne que de nouvelles nominations ont été prononcées à la présidence de la République. Les décrets rendus publics le 26 mai 2026 dessinent les contours de l'équipe rapprochée appelée à l'accompagner dans la conduite des affaires de l'État, note Fraternité. Ainsi poursuit le journal, Fulgence Primael Gbeke est nommé chef du cabinet du président de la République, tandis que Paulette Rountondi occupe désormais les fonctions de secrétaire particulière du chef de l'État. Herman Orutaku, ancien directeur de cabinet du ministre d'État Wadai, devenu président, est pour sa part nommé secrétaire général adjoint de la présidence de la République. Le président de la République a également rappelé deux anciens membres du gouvernement pour renforcer son dispositif stratégique, poursuit la publication. Il s'agit de José Didier Tonato, nommé conseiller du président de la République aux infrastructures, et de Saliman Karimou, désigné conseiller du président de la République à l'éducation. Dans le domaine juridique, Maximilien Claude Kokou Olympio est nommé coordonnateur de la cellule juridique et conseiller juridique de la présidence de la République. Adédiran Alfred Afoyon prend quant à lui la tête du bureau d'analyse et d'investissement de la présidence. Et la nomination qui retient particulièrement l'attention, constate le matinal, est celle de Wilfried Léandre Rumbedi, ancien porte-parole du gouvernement, qui bénéficie de la plus grande promotion de cette vague de désignation en étant élevé au rang de ministre porte-parole du gouvernement. Une marque de confiance forte du président Romualdo Wadai envers celui qui a déjà assuré ces dernières années la communication gouvernementale, analyse le journal. Romualdo Wadai met en place son premier cercle présidentiel, écrit l'Indépendant, repris par Le Matin, qui affiche en manchette que le président Romualdo Wadai verrouille son dispositif stratégique. Fraternité y voit de bons signaux pour un septennat réussi. Pendant ce temps, le balai des passations de charges se poursuit dans les ministères. Passations de charges au ministère de l'Enseignement supérieur, l'universitaire Clément Kouchadé, officiellement aux commandes, note le grand jury qui constate également que depuis son rappel du Niger comme ambassadeur du Bénin, enfin Gildas Agonkan entre en scène. Il prend officiellement les rênes du ministère délégué à la Défense nationale. Et les quatre vérités relatent la passation de charges au ministère du Développement où Abdoulaye Biotchane a passé le témoin à Aristide Médénou avec le sentiment du devoir accompli. L'Indépendant renseigne qu'au ministère de la Culture, Yacine Latoundi affiche ses ambitions pour les arts et le patrimoine béninois. Des passations de charges qui font suite à bien d'autres, précisent les publications. Et pas de temps mort pour le président Romualdo Wadai. Le chef de l'État et les membres du gouvernement tiennent leur premier conseil des ministres ce jeudi 28 mai 2026. Les quatre vérités, la cime de l'info, le matinal, fraternitefm.bj, le palmarès en parle. C'est un premier conseil des ministres qui se tient dans un climat de forte attente populaire, analyse le quotidien L'Observateur. Le journal y voit une étape hautement symbolique qui marque le véritable démarrage de l'action gouvernementale sous la nouvelle mandature. Et pour le quotidien Palmarès, ce tout premier conseil des ministres marque la prise de contact officiel après que chaque ministre ait pris service. Dans la suite, le Patriote s'intéresse aux accidents fréquents de bus de transport en commun au Bénin. Les routes béninoises continuent d'être le théâtre de drames à répétition, s'inquiète le journal. Alors que les populations gardent encore en mémoire la tragédie de Dassa-Zoumer, les accidents impliquant des bus de transport en commun se multiplient sur les axes routiers du pays. Le récent accident survenu à Tchatchou, dans la commune de Tchaourou, avec plusieurs blessés et d'importants dégâts matériels, vient une fois encore aux yeux de la publication rappeler l'ampleur du danger auquel sont exposés quotidiennement les usagers des transports en commun. Sur plusieurs axes routiers, certains conducteurs de bus roulent à vive allure au mépris des règles élémentaires de prudence, constate la publication. À cela cela s'ajoutent, poursuit le journal, les dépassements dangereux, le non-respect du code de la route et l'incivisme de certains usagers. L'autre problème que relève le journal, c'est l'état défectueux de certains véhicules de transport en commun. Face à cette situation, l'État ne peut plus se contenter de simples avertissements après chaque drame. Il devient urgent, plaide le journal, que les autorités publiques prennent des mesures fortes et drastiques pour mettre fin à ce qu'il qualifie de désordre. Fin de cette revue de presse. Merci de m'avoir suivi. À demain.
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1: Mesdames, Messieurs, c'est également la fin de ce journal que j'ai le plaisir de vous présenter en direct sur Raoul Steve Gounoukon, Anissé Dimadia à l'édition. Nous vous donnons rendez-vous à 15h, à 16h et à 19h pour d'autres éditions du journal.
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Être de nationalité béninoise, être âgé de 18 ans au moins et de 35 ans au plus. 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Dossier de candidature. Une lettre de motivation adressée au directeur du centre Songhai. Une photocopie de l'acte de naissance. Un curriculum vitae détaillé. Un certificat ou attestation de scolarité. Deux photos d'identité récentes. Droit d'inscription, 2000 francs, à payer en espèces. Au centre Songhai, secrétariat de la formation. 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Porto Novo, Songhai Wando. Pour les candidats du Sud. Paraku, Songhai Atagara. 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Pour les candidats du Zoo et des Collines. Notez bien, prévoir 2000 francs CFA pour une visite médicale à faire à l'infirmerie du centre Songhai pour les candidats présélectionnés. Autre condition, durée de la formation, 2 ans et demi, dont 1 an d'application. Date limite de dépôt des dossiers de candidature, 29 mai 2026. 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Les dossiers doivent être déposés au lieu ci-après. Songhai Wando, Porto Novo. Songhai Atagara, Paraku. 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Songhai Kenjie, Kenweji, Lokosa. Notez bien, pour ce programme de formation, un volet spécial est ouvert aux jeunes filles dans les domaines suivants. Transformation agroalimentaire, transformation non alimentaire. Pour tout renseignement complémentaire, s'adresser au centre Songhai Porto Novo, téléphone 01 60 93 33 34. 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

annonce de décès. La dynastie royale Atagbajoye d'Adjawere. Sa Majesté Adewori Iwaloye d'Adjawere. La famille Atagbajoye d'Isogbe, Barigbo, Dioche et Modogan. La famille Laleye d'Adjawere. Barigbo, Pogbe, Sakete et Dajon. Les enfants du défunt ont la profonde douleur de vous annoncer le rappel à Dieu de leur très cher et regretté grand frère, père, beau-père, grand-père, oncle et ami, Laleye Babatunde Marcel, adjudant chef de la gendarmerie à la retraite. Pieusement endormi dans le Seigneur, le samedi 18 avril 2026, dans sa 81e année à Porto Novo, et vous prie de prendre part ou de vous unir d'intention aux obsèques du défunt selon le programme ci-après. Programme des obsèques. Jeudi 28 mai 2026, 20h00. Veillée de prière à l'aumônerie Sainte-Geneviève du camp 2, animée par la chorale Adjogan. Vendredi 29 mai 2026. 17h30, retrait du corps à la morgue de Djregbe. 20h00, veillée de prière au domicile du défunt. Kati Jassin Zoumen, 2e rue après le siège de la Fédération béninoise de football, animée par la chorale des jeunes. Samedi 30 mai 2026, 7h00, recueillement au domicile du défunt. 9h00, levée du corps. 10h00, messe corps présent à l'aumônerie Sainte-Geneviève du camp 2, suivi de l'inhumation au cimetière d'Anto à Porto Novo. 15h00, réception au roi premier, situé juste avant la clinique Louis Pasteur. Dress code, tenue blanche. Le défunt est le père de Madame Laleye Pelagie, épouse à Inon, agent commercial à l'agence SBE Transa Paracou.

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1: Dans les titres de ce 15h, quelques jours encore nous séparent du démarrage de l'examen du CEP session de juin 2026. Et pour l'heure, les enseignants des classes de CM2 poursuivent les séances de révision avec les apprenants. Les précisions vous seront servies dans ce 15h. Et pendant ce temps, le lancement officiel des épreuves du certificat d'études primaires CEP 2026 se verra dans le département du Koufo, mais où précisément rester des nôtres pour avoir des précisions à ces principaux titres, viendront se greffer la revue de presse nationale qui porte les marques de Raoul Steve Gounoukon. Mesdames, Messieurs, bonsoir et bienvenue. Le développement, c'est dans un instant.
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1: Bienvenue à chacun et à tous. Quelques jours seulement nous séparent du démarrage de la phase écrite de l'examen du certificat d'études primaires CEP session de juin 2026. Et pour l'heure, les enseignants des classes de CM2 poursuivent les séances de révision avec les apprenants. Au complexe scolaire public Amadou Kpara, groupe B, dans la commune de Tchaourou, les responsables ont mis en place un programme d'appui objectif. Aider les candidats à mieux intégrer les notions enseignées en classe. La méthode utilisée consiste à faire reprendre aux apprenants les épreuves destinées à améliorer leur performance avant l'examen officiel. Prince William Eke, directeur du complexe scolaire public Amadou Kpara, groupe B.
3: Alors, je parlais des révisions. Entre-temps, on avait démarré avec les révisions à l'interne. Oui. Il y avait des examens blancs qui avaient été connus et à l'interne également. Après ça, il y a un programme national d'appui pédagogique qu'on nous a envoyé. À ces étapes-là, au fait, après nous, nos révisions, on a chacun sa manière de faire sa révision dans sa classe. Le programme d'appui est arrivé, ne serait-ce que nous appuyer fortement dans tout ce qu'on avait connu déjà comme révision, parce qu'il y avait des épreuves qu'on allait traiter. On a élaboré un canevas où il y avait des épreuves qui avaient été prévues pour chaque jour. Des épreuves qu'on devait demander aux enfants de traiter seuls, et après on les corrige, et après on passe à la correction collective. Actuellement, les épreuves de chaque école sont remises, et chaque directeur est en train de travailler à ça. On donne les épreuves, si c'est par exemple l'instruction écrite, on donne les feuilles de l'instruction écrite à chaque élève. On continue pas à travailler. Parce que ces petites erreurs qui les avaient tarotées en temps, c'est que c'est ça, nous sommes en train de les amener du moins à corriger simplement et amplement. À ce moment-là, après les épreuves de l'examen blanc sur lesquels ils vont encore travailler, il y aura une petite correction.
1: Et puis, retenez que le lancement officiel des épreuves du CEP 2026 se fera dans le département du Koufo. C'est l'école primaire publique de Gbofoli, située dans l'arrondissement d'Azové, commune d'Aplaroui, qui a été choisi pour accueillir le top de départ national. Du 1er au 4 juin 2026, les candidats répartis sur toute l'étendue du territoire national composeront dans des épreuves écrites, orales et sportives. C'est sur cette dernière information au plan éducatif que nous refermons ce bulletin de l'information que j'ai tout le plaisir de vous présenter grâce à la complicité de Castéro Agblaka du CEFIMA, Centre de formation et d'initiation au métier de l'audiovisuel. Présentation Anissé Dimadia, je suis. Suivez juste derrière moi la revue de presse nationale de Raoul Steve Gounoukon.
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5: Bonjour à tous. Quelques jours seulement après son investiture, le président Romuald Ouadaï accélère la mise en place de son état-major présidentiel. Le matinal, l'indépendant, le matin, le pays émergent, Fraternité nous renseigne que de nouvelles nominations ont été prononcées à la présidence de la République. Les décrets rendus publics le 26 mai 2026 dessinent les contours de l'équipe rapprochée appelée à l'accompagner dans la conduite des affaires de l'État, notre Fraternité. Ainsi poursuit le journal, Fulgence Primael Becker est nommé chef du cabinet du président de la République, tandis que Paulette Routondi occupe désormais les fonctions de secrétaire particulière du chef de l'État. Herman Orutaku, ancien directeur de cabinet cabinet du ministre d'État Wadaï, devenu président, est pour sa part nommé secrétaire général adjoint de la présidence de la République. Le président de la République a également rappelé deux anciens membres du gouvernement pour renforcer son dispositif stratégique poursuit la publication. Il s'agit de José Didier Tonato, nommé conseiller du président de la République aux infrastructures, et de Salimane Karimou, désigné conseiller du président de la République à l'éducation. Dans le domaine juridique, Maximilien Claude Kokou Olympio est nommé coordonnateur de la cellule juridique et conseiller juridique de la présidence de la République. À Dédirant, Alfred Afoyon prend quant à lui la tête du bureau d'analyse et d'investissement de la présidence. Et la nomination qui retient particulièrement l'attention, constate le matinal, est celle de Wilfried Léandre Rumbedi, ancien porte-parole du gouvernement, qui bénéficie de la plus grande promotion de cette vague de désignation en étant élevé au rang de ministre porte-parole du gouvernement. Une marque de confiance forte du président Romuald Wadaï envers celui qui a déjà assuré ces dernières années la communication gouvernementale, analyse le journal. Romuald Wadaï met en place son premier cercle présidentiel, écrit l'Indépendant, repris par Le Matin, qui affiche en manchette que le président Romuald Wadaï verrouille son dispositif stratégique. Fraternité y voit de bons signaux pour un septennat réussi. Pendant ce temps, le balai des passations de charges se poursuit dans les ministères. Passations de charges au ministère de l'Enseignement supérieur, l'universitaire Clément Kouchadé, officiellement aux commandes, note le grand jury qui constate également que depuis son rappel du Niger comme ambassadeur du Bénin, enfin Gildas Agonkan entre en scène. Il prend officiellement les rênes du ministère délégué à la Défense nationale. Et les quatre vérité relate la passation de charge au ministère du Développement où Abdoulaye Biotchane a passé le témoin à Aristide Médénou avec le sentiment du devoir accompli. L'Indépendant renseigne qu'au ministère de la Culture, Yacine Latoundi affiche ses ambitions pour les arts et le patrimoine béninois. Des passations de charge qui font suite à bien d'autres, précisent les publications. Et pas de temps mort pour le président Romuald Wadaï, le chef de l'État et les membres du gouvernement tiennent leur premier conseil des ministres ce jeudi 28 mai 2026. Les quatre vérités, la cime de l'info, le matinal, fraternitefm.bj, le palmarès en parle. C'est un premier conseil des ministres qui se tient dans un climat de forte attente populaire, analyse le quotidien L'Observateur. Le journal y voit une étape hautement symbolique qui marque le véritable démarrage de l'action gouvernementale sous la nouvelle mandature. Et pour le quotidien Palmarès, ce tout premier conseil des ministres marque la prise de contact officielle après que chaque ministre ait pris service. Dans la suite, le Patriote s'intéresse aux accidents fréquents de bus de transport en commun au Bénin. Les routes béninoises continuent d'être le théâtre de drames à répétition, s'inquiète le journal. Alors que les populations gardent encore en mémoire la tragédie de Dassa-Zoumer, les accidents impliquant des bus de transport en commun se multiplient sur les axes routiers du pays. Le récent accident survenu à Tchatchou dans la commune de Tchaourou avec plusieurs blessés et d'importants dégâts matériels vient une fois encore aux yeux de la publication rappeler l'ampleur du danger auquel sont exposés quotidiennement les usagers des transports en commun. Sur plusieurs axes routiers, certains conducteurs de bus roulent à vive allure au mépris des règles élémentaires de prudence, constate la publication. À cela s'ajoute, poursuit le journal, les dépassements dangereux, le non-respect du code de la route et l'incivisme de certains usagers. L'autre problème que relève le journal, c'est l'état défectueux de certains véhicules de transport en commun. Face à cette situation, l'État ne peut plus se contenter de simples avertissements après chaque drame. Il devient urgent, plaide le journal, que les autorités publiques prennent des mesures fortes et drastiques pour mettre fin à ce qu'il qualifie de désordre. Fin de cette revue de presse. Merci de m'avoir suivi. À demain.
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7: Partout au Bénin, mesdames et messieurs, bonsoir, c'est l'heure du Flash Info que nous ouvrons par le Burkina, où l'Union Générale des étudiants du Burkina fait face à des sanctions des autorités burkinabées. L'association considérée comme la plus importante organisation estudiantine du pays a été suspendue pour une durée de 3 mois. Plusieurs de ses dirigeants ont aussi été arrêtés puis conduits vers une destination non précisée. Pendant ce temps, au Sénégal, l'instabilité politique au sommet de l'État commence à peser sur l'économie et alimente les inquiétudes des investisseurs. Après le limogeage du Premier ministre Ousmane Sonko et l'absence d'un gouvernement officiellement installé, plusieurs banques d'investissement redoutent une augmentation de risque de défaut de paiement de la dette extérieure du pays. Cette situation accentue la pression sur le président Bassirou Diomaye Faye alors que les consultations se poursuivent pour la mise en place d'une nouvelle équipe gouvernementale. Du Sénégal, rendons-nous à Madagascar où l'Assemblée nationale malgache a engagé ce 28 mai 2026 le processus d'élection de nouveaux juges à la Haute Cour constitutionnelle, une institution chargée notamment de régler les contentieux électoraux et de proclamer les résultats des scrutins. Cependant, cette décision suscite une vive controverse. Les deux juges concernés par ce remplacement sont encore en fonction jusqu'en 2028 et aucun siège n'a officiellement été déclaré vacant. Les magistrats dénoncent une procédure illégale et alertent sur le risque d'une grave crise institutionnelle. et hors de nos frontières, en Iran, le pays a jugé mercredi 27 mai peu probable la reprise des hostilités avec les États-Unis au moment où les deux pays négocient un accord pour mettre fin à la guerre. Donald Trump déclarant toutefois ne pas être satisfait en l'état des propositions de l'Iran 3 mois après le début du conflit. Les échanges diplomatiques se sont poursuivis même après que Téhéran a accusé Washington d'avoir violé le cessez-le-feu en place depuis avril. Les États-Unis ayant annoncé lundi avoir visé dans le sud de l'Iran des sites de missiles et des bateaux poseurs de mines. Et pour finir, aux États-Unis, Donald Trump bat des records d'impopularité dans les sondages. La guerre entre l'Iran et l'Israël a éclaté il y a 3 mois tout juste. Cela avait laissé la plupart des Américains circonspects, mais dorénavant 65% d'entre eux se disent insatisfaits de la gestion de ce conflit par Donald Trump. 61% estiment que c'était une erreur de s'en mêler. Et ce n'est pas la seule chose qu'ils reprochent à leur président. 69% d'entre eux contestent ses efforts pour faire baisser le cours de la vie. Donald Trump n'a jamais été aussi impopulaire dans tous les sondages. Mesdames et messieurs, c'est tout pour ce Flash Info, collaboration technique Castero Agbaka du Sefima. Et devant ce micro, pour la présentation, je suis Grace Kodo, également du Sefima. Merci de m'avoir suivi et à la prochaine.
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boxeur Dieu donné. 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Monsieur Boro Fatah Bakouche. L'homme Dieu donné. L'enfant Fatah Bakouche. Alors, si vous la deux jours pour Kato, ou un client, il est mort à Bagna. Fatah Bakouche Boro.

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Allez, merci d'écouter Radio Fraternité. Il est 17h passé de 7 minutes. Nous sommes lendemain de la Tabaski, n'est-ce pas? On est 28 mai de l'an 2026. C'est toujours la Tabaski qui se poursuit. Si entre-temps hier vous n'avez pas pu immoler, bah oui, il n'y a pas de souci à se faire. La religion vous autorise à le faire aujourd'hui et demain également. Donc du coup, ne vous en faites surtout pas si entre-temps vous n'avez pas encore sacrifié votre bête hier et aujourd'hui. Vous avez encore jusqu'à demain pour le faire. Et ce, bah voilà, grâce à Dieu, il n'y a pas de souci à se faire. Hein. Ça va venir. Les moyens viendront pour que vous puissiez bien sûr sacrifier votre bête et entrer bien sûr dans les recommandations divines. Noum, Chai Sifu, c'est mon nom. Merci de prendre bien sûr le rendez-vous de cette émission. C'est Vibes Attitude. C'est l'avant-dernier numéro pour le compte de cette semaine. Demain, ce sera bien sûr la grande réunion familiale. Merci de vous accrocher tout de suite. Nous passerons un appel surprise. Une fois n'est pas coutume. Vous le savez, nous avons, bah oui, hein, l'occasion de le faire sur cette tranche d'antenne par moment. Nous allons bien sûr appeler une personne qui souffle une bougie de plus aujourd'hui. Restez donc tout de suite, dans quelques secondes, l'appel surprise.

Merci d'écouter Radio Fraternité, il est 15 minutes après 17h, je vous le disais tout à l'heure. Dans quelques instants, nous avons un appel surprise à passer pour une personne qui souffle une bougie de plus aujourd'hui. Bonne célébration de la Tabaski à toute la communauté musulmane. Plus les bénédictions être, plus vos différentes prières être exaucées.

Eh bien, ça sonne. Voilà. On va patienter et attendre qu'elle décroche la personne.

Nous avons déjà fait 45 minutes. Merci d'écouter Radio Fraternité. Merci de votre fidélité à nous renouveler chaque fois et toutes les fois sur cette tranche d'antenne. C'est Vibes Attitude. Et ça se poursuit jusqu'à 18h25 minutes. Je le disais tout à l'heure. Nous célébrons bien sûr dimanche prochain nos mamans. 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Allez, bonne écoute.

Allez, nous sommes arrivés à la croisée des chemins. Merci de votre aimable fidélité. J'espère que vous avez profité à fond de ce best-of que nous vous avons présenté. C'est un best-of latino. C'est du reggaeton pour vous depuis le début de cette émission. Il est 20 minutes après 18h. N'oubliez pas, le rendez-vous de ce week-end, c'est la célébration de la fête des mères. C'est la célébration de nos mamans. Merci de faire ce qu'il faut pour mettre de la joie dans les cœurs de vos différentes mamans. On n'a qu'une seule mère, donc il faut faire l'essentiel pour qu'elle sente réellement que vous l'aimez, que vous tenez à elle. Et Radio Fraternité, comme vous le savez, à chaque célébration de la fête des mères, vous offre l'opportunité de penser à votre maman via bien sûr notre tranche spéciale dédiée bien sûr à la chose. Dimanche prochain, c'est bien sûr le jour de cette fête-là, la fête des mères. 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Allez, nous, maintenant ici fou, c'est moi. J'ai pris du plaisir à l'écoute de cette tranche, de cette playlist avec vous durant cette tranche d'antenne. Merci de nous avoir suivis. Ne zappez surtout pas juste après moi. Il y a les informations en langue fond et à 19h, la deuxième grande édition du journal parlé avec le service de la rédaction en langue française. La technique prend ainsi le relais avec Castéro. Allez, à tout à l'heure.

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2: Mesdames et messieurs, bonsoir, bienvenue dans la Générale de l'Information, le 19h sur Fraternité FM dans les titres. À peine constitué, le premier gouvernement du président Romuald Ouattara a tenu ce jour son tout premier conseil des ministres sous la houlette du chef de l'État. À l'issue de ce conclave inaugural, quelques ministres ont livré leurs impressions par rapport au déroulement de cette séance de travail. Des modifications ont été également apportées dans l'organisation du conseil des ministres. Détail à suivre dans un instant. Pendant ce temps, on parle de pénurie de gaz à Parakou. De gasoil, je vais dire, de longues files d'attente s'observent depuis ce matin dans les stations-service de la troisième ville à statut particulier du Bénin, de quoi créer de la frustration chez les clients. Vous les entendrez, puis on parlera éducation. Nous sommes à 72 heures de l'examen du certificat d'études primaires, ce peu, session de juin 2026, où en étant ce qui concerne les derniers réglages, restez dans notre point savoir davantage. Le 19h sur Fraternité FM, ce sont aussi les nouvelles sportives, l'actualité en 24 sur le continent et dans les 5 dernières minutes, la revue de presse nationale qui porte les griffes de Raoul Steve Gounoukon. Nous sommes au jeudi 28 mai de l'an 2026. Mesdames et messieurs, bonsoir. Bienvenue dans la Générale de l'Information.
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2: Je vous l'annonçais donc en titre, se mettre rapidement au travail afin d'assurer le progrès du Bénin et l'amélioration continue des conditions de vie des Béninois. Tel est en résumé l'exhortation faite par le président Romuald Ouattara à ses ministres. Il a fait savoir la faveur du Conseil des ministres qui s'est déroulé ce jeudi au Palais de la Marina. Il s'agit du conclave gouvernemental inaugural de l'ère Ouattara. À la faveur de cette rencontre, le voile a été levé sur les grandes orientations de l'action gouvernementale au cours du septennat qui démarre. Parmi elles figure l'éradication de l'extrême pauvreté, la réduction sensible de la pauvreté à travers une régionalisation plus significative du développement ainsi que le renforcement de la défense et de la sécurité du territoire national. Au-delà de ces décisions, l'organisation des conseils des ministres a subi également une modification. Désormais, il se tiendra en session ordinaire une fois par mois, précisément chaque premier mercredi du mois. Les précisions avec Wilfried Liandro Ngwedji, ministre porte-parole du gouvernement.
3: Je vous confirme que le cap a été fixé. Le chef de l'État a donné un développement sur sa façon de conduire l'action à la tête de l'État, les priorités aussi, l'organisation du travail. Avec un sentiment de reconnaissance pour le peuple béninois qui, à travers le chef de l'État, nous honore de sa confiance. Donc, reconnaissance ensuite au chef de l'État pour cette confiance. Humilité et dévouement au service du Bénin dont nous sommes des serviteurs. Je crois que ça fait quelques années maintenant que plusieurs d'entre nous, à divers niveaux, je dirais même tous, à divers niveaux de responsabilité, sommes à l'œuvre sur le chantier bénin. Et puis, c'est un nouveau cycle qui commence avec la même détermination, la même envie d'impacter la vie de notre pays. Et je n'ai aucun doute que, avec l'engagement du président de la République, l'engagement des autres membres du gouvernement, nous réussirons à faire encore de grandes choses, plus grandes encore que celles qui ont été réalisées ces 10 dernières années.
2: Wilfried Liandro Ngwedji, ministre porte-parole du gouvernement. Ce conclave de prémices dirigé demain de maître par le président Romuald Ouattara a laissé place à une vague de réactions positives et empreinte de sérénité au sein de l'équipe à travers des déclarations diffusées sur la toile et sur plusieurs médias sociaux. Et quelques ministres ont affiché un ton rassurant mêlant humilité, reconnaissance et détermination à répondre efficacement aux attentes des populations. Nous vous proposons donc ici quelques impressions recueillies par des confrères sur place à Cotonou.
0: Un plaisir de se retrouver au service de la nation, du peuple, et nous sommes engagés à travailler pour notre population.
4: On a beaucoup d'humilité, d'accord, et on sent le poids des responsabilités, en fait. Et on prie Dieu, les mânes de nos ancêtres et toutes les forces positives de l'univers de nous accompagner, de nous soutenir, voilà, et de nous permettre d'avoir, de prendre les décisions les plus éclairées pour la nation.
5: La révolution agricole, c'est de permettre à ce que les populations béninoises, la population béninoise impliquée dans l'agriculture ait un revenu beaucoup plus stable, améliorer le revenu des agriculteurs.
6: Déjà, remercier le président de la République, Monsieur Romia Ouadani, pour la confiance qu'il a placée en moi. Les défis aujourd'hui sont très grands. Il s'agit pour nous de mobiliser davantage de ressources pour notre pays et au même moment veiller à ce que les populations puissent sentir, comme il a dit dans son discours d'investiture, l'impact de tout ceci dans leur quotidien.
7: Fier d'avoir été choisi parmi plusieurs Béninois pour conduire la politique du nouveau président, et je voudrais compter sur tous les acteurs du secteur de l'éducation pour que les résultats soient à la hauteur de l'attente.
2: Et avant ce conseil des ministres inaugural, il faut dire qu'il y a eu des passations de charges dans les différents départements ministériels. C'est le cas au niveau du ministère de la décentralisation de la gouvernance locale. Raphaël Cotaignan passe le témoin à son successeur. L'événement s'est déroulé mardi dernier dans une atmosphère solennelle, marquant ainsi une nouvelle étape dans la gestion des affaires liées aux collectivités territoriales. Dans son intervention, le ministre sortant a dressé le bilan des actions menées durant son mandat. Il a notamment évoqué les efforts consentis pour le renforcement de la gouvernance locale. Prenant officiellement les commandes du département ministériel, le nouveau ministre de la décentralisation et de la gouvernance locale a salué le travail accompli par son prédécesseur avant de réaffirmer sa volonté de poursuivre les réformes engagées. Il a insisté sur la nécessité de rapprocher davantage l'administration des populations et de renforcer l'autonomie des communes afin de favoriser le déroulement à le développement à la base. Janvier Yawedewu, ministre de la décentralisation et de la gouvernance locale.
8: Je voudrais à mon tour rendre grâce à l'Éternel des armées, le grand architecte de l'univers, ainsi qu'aux mânes de nos ancêtres qui, dans leur bonté infinie, ont guidé les pas du chef de l'État dans le choix de ma modeste personne pour présider aux destinées de ce ministère. C'est le lieu de rendre hommage appuyé à son Excellence, Monsieur le Président de la République, chef de l'État, chef de gouvernement, Romuald Ouadani, pour la haute confiance qu'il vient de placer en moi en me confiant cette feuille de route stratégique. Monsieur le ministre, chers frères, amis et camarades de promotion à l'Institut National d'Économie INE, cher Raphaël, je salue avec admiration les nombreuses réalisations que vous avez portées à la tête de ce département ministériel depuis mai 2021, dans ce nouveau chapitre. Et comme à mon habitude, je mettrai l'humain au cœur de ma gouvernance. Ma porte restera ouverte et ma collaboration sera franche afin qu'ensemble, nous relevions les défis subsistants tout en préservant jalousement les acquis de la décennie qui vient de s'achever.
2: Le ministère des Affaires étrangères du Bénin change aussi demain. Le ministre sortant Olusegun Adjadi-Bakari a passé le témoin à la nouvelle ministre entrante Corinne Amoury-Brunet au cours d'une cérémonie solennelle en présence des ambassadeurs béninois, des cadres de l'administration publique ainsi que du personnel du ministère. Cette passation de charge marque une nouvelle étape dans la continuité de l'action diplomatique du Bénin sous le régime du président Romuald Ouadani. Dans son intervention, le ministre sortant a exprimé sa gratitude au chef de l'État pour la confiance placée en lui. Et depuis sa nomination en juin 2023, Olusegun Adjadi-Bakari a également salué les efforts du personnel diplomatique et administratif pour les résultats enregistrés durant son mandat. La nouvelle patronne de la diplomatie béninoise, Corinne Amoury-Brunet, a quant à elle pris l'engagement de poursuivre les réformes engagées tout en œuvrant au renforcement de la coopération internationale et au rayonnement du Bénin sur la scène mondiale.
9: Beaucoup de responsabilités que je me tiens aujourd'hui devant vous. Je voudrais commencer par adresser un mot au président de la République, Romuald Ouadani, qui m'a partagé sa confiance et m'a confié la lourde charge qui est de tenir cette belle maison qui est le ministère des Affaires étrangères de la République du Bénin. Je crois que ces 3 ans, et vous l'avez dit, ont marqué de très belles progressions pour le Bénin, ont marqué l'ouverture et le renforcement de partenariats sur de nouvelles régions et de nouveaux continents. Elles ont marqué aussi le renforcement de la puissance du passeport béninois avec un axe précis mis sur la mobilité. Je servais donc sur l'Europe. Aujourd'hui, vous êtes appelé à d'autres fonctions. Vous l'avez dit, l'attractivité, le tourisme, le commerce extérieur, ce sont des portes que doivent ouvrir aussi la diplomatie béninoise et vous pouvez compter sur ma disponibilité. La porte est ouverte et je sais compter aussi sur votre soutien pour poursuivre ce qui a été entamé ici ces 3 dernières années. Un de mes engagements aussi, c'est de continuer à ouvrir les portes, à tracer des chemins, à écouter les besoins de chacun des ministères et de chacune de nos agences.
2: Romuald Ouadaïen est donc officiellement, depuis dimanche dernier, investi nouveau président du Bénin. C'était lors d'une cérémonie qui s'est déroulée au palais des congrès à Cotonou, une cérémonie marquée comme d'accoutumée par le premier discours du chef de l'État devant tout le peuple béninois et donc des représentations étrangères. Il a livré son allocution inaugurale pour l'analyste politique Eugène Lossoupo. Il s'agit d'un discours précis qui prend en compte toutes les couches sociales et propose des solutions claires aux défis actuels du pays, notamment sur le plan sécuritaire. Docteur Eugène Alossoukou, analyste politique.
10: Nous avons entendu un président de la République qui a tenu un discours très précis. Dans ce discours-là, il s'est adressé à chaque stratification sociale, aux paysans, aux jeunes, aux femmes, etc. Et donc, c'est un discours de contact direct. C'est un discours qui transpose les solutions proposées par le président Ouadaïen à ces différentes couches sociales. Et donc, chaque compartiment de la société, après les 7 ans, est capable de dire à monsieur Romuald Ouadaïen, président de la République, que sa promesse a été tenue ou non. L'autre point de ce discours, c'est le clin d'œil. La volonté manifestée du président investi de faire de la coopération régionale, de la coopération sécuritaire, des priorités. Le terrorisme frappe à nos portes. Il faut la convergence des forces militaires des pays voisins pour venir à bout du terrorisme. Et c'est un discours d'état d'âme, c'est un discours de promesse. Et nous espérons qu'au bout de cette année, tout ce qu'il a promis sera fait.
2: Pour l'accompagner tout au long de ce septennat, le président de la République a dévoilé le même jour sa première équipe gouvernementale entre restructuration des portefeuilles ministériels et prédominance de technocrates au détriment de personnalités politiques. L'analyste politique estime que Romuald Ouadaïen a fait des choix forts en parfaite harmonie avec ses aspirations de développement. Un gouvernement majoritairement jeune, souligne-t-il, qui s'inscrit dans la continuité avec la reconduite de certains membres de l'équipe de l'ex-président Patrice Talon. Docteur Eugène Alossoukbo.
10: Ce gouvernement est un gouvernement très jeune. C'est vrai qu'il y a un ou deux qui ont des âges plus ou moins avancés, mais les jeunes sont demeurés. Sept anciens ministres du président Patrice Talon sont demeurés. Pour la plupart des femmes, le ministre du Commerce intérieur, Madame Sadia Assouman, la ministre désormais de la communication et chargée des médias, Aurélie Adam Soulé, elles ont, ces ministres, la chance de rester au gouvernement comme la ministre de la Famille, de l'Action sociale. Ça a l'avantage de la continuation de l'œuvre, de l'esprit que le président de la République leur a communiqué et qui demeure un esprit de bataille pour le développement.
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2: Autre volet de l'actualité, l'Assemblée nationale durcit le ton contre le refus des pièces de monnaie et billets émis par la Banque centrale des États de l'Afrique de l'Ouest, BCAO en abrégé. Les députés de la 10e législature viennent en effet d'adopter la loi visant à réprimer cette pratique. Le texte précise que tout refus de paiement en billets ou pièces ayant coût légal, même s'ils sont froissés ou altérés par l'usage, constitue une infraction. Toute personne qui tombera sous le coup de cette loi risque une amende allant de 100 à 500 000 francs CFA. Et cette obligation d'acceptation recouvre l'ensemble des monnaies émises par la BCAO dans l'espace de l'Union monétaire ouest-africaine UMOA, dont fait partie le Bénin. Bio Sarakotamo, député à l'Assemblée nationale, et Yvon Détienou, ministre de la Justice.
11: Article 15. Le refus de recevoir la monnaie ayant cours légal dans un État membre de l'Union selon la valeur pour laquelle elle a cours est puni d'une amende de 100 000 francs CFA à 500 000 francs CFA.
12: Il y avait une pratique qui consistait parfois à refuser des signes monétaires et cette pratique pouvait avoir des conséquences, préjudiciable pour d'autres personnes et avoir des impacts sur la circulation de la monnaie. C'est en ce sens-là que les incriminations des articles 15 et 16 ont été créées et ajoutées à ce nouveau texte. Donc c'est une pratique qui va désormais être harmonisée sur l'ensemble de tous les États de l'espace UMOA.
2: Il faut dire que cette loi vise à arrêter des comportements assimilés à des atteintes aux signes monétaires couvrant non seulement le refus d'acceptation, mais encore l'utilisation, la non-conversation, conservation, j'avais dit, de billets et pièces falsifiées ou modifiées. La ville de Parakou fait face depuis quelques heures à une pénurie de gasoil provoquant de longues files d'attente dans plusieurs stations-service. Très tôt ce matin, les chauffeurs de bus, camions et autres véhicules se mobilisent dans l'espoir de s'approvisionner avant l'épuisement total des stocks disponibles. Mais ces usagers sont servis au compte-gouttes. Suivez les témoignages de quelques propriétaires de véhicules rencontrés ce jeudi matin au niveau de la station-service située au niveau du carrefour Mathieu Kirikou de Parakou.
13: Tel que vous voyez l'affluence qui se trouve au niveau de la station. Et depuis une certaine semaine, là, on ne trouve plus du gasoil. Le gasoil est devenu de l'or et on ne trouve plus. Ils ont augmenté le prix et on ne trouve pas encore. Donc vraiment, c'est compliqué. Vous voyez les véhicules qui sont alliés juste à aller au goudron. On sait que ça. Le prix, c'était à 720. Ils ont augmenté, c'est devenu 750. Maintenant, on ne trouve plus. On ne gagne plus du gasoil. Surtout à Parakou, au nord ici, nous ne trouvons plus du gasoil. Les véhicules sont garés un peu partout à faire du gasoil. Sinon, les moteurs n'ont rien comme problème, mais c'est du gasoil qu'on ne trouve pas. Bon, les responsables, si tu es pas dû les voir, on va que c'est le réserve qui est là. Et ce n'est pas qu'il n'y a pas du gasoil, il y a du gasoil dedans, mais ceux qu'on sait là, c'est eux qui les connaissent, ça c'est un peu compliqué. Si l'État peut venir à notre secours, ça serait bon. On ne peut pas avoir le Nigeria à côté ici et au Bénin ici, nous allons souffrir du gasoil, c'est très compliqué. Vous voyez, les véhicules, ils sont garés de part et d'autre, il n'y a pas. Et les gens ont gardé bidon, il y a des véhicules qui ont fait prise d'air, les véhicules sont garés dans les positions diagonales. Parce que le gasoil est fini là où ça ne doit pas finir. L'État peut venir à notre secours, ça nous fera beaucoup plaisir. Nous souffrons. Et si le nouveau président Wadaï peut régler cette situation, et si à n'importe quelle heure on vient à la station, on trouve du gasoil, ça nous fera beaucoup plaisir.
14: On ne peut pas augmenter le prix du gasoil et encore rentrer dans le rupture, ce n'est pas bien. Par exemple, moi, j'ai chahé maintenant sur le voyage. Depuis avant-hier, on fait que tenir, il n'y a pas de gasoil. Et comme ça, s'il n'y a pas de gasoil, ça va ralentir beaucoup d'activités où on ne pourra plus encore. Surtout nous qui sommes dans c'était privé comme ça là. C'est compte tenu la vente qu'on fait qu'au moins on arrive à faire le chiffre pour pouvoir nous payer. Mais si c'est que nous sommes dans la rupture de gasoil qu'on ne voit pas comment faire la vente et pourquoi en plus nous trouver nos salaires payés. Vous voyez un peu ce que ça peut donner. Donc si on peut revoir un peu dans l'organisation au niveau de en ce qui concerne les gasoil, les essences et autres là, ça nous fera beaucoup plaisir parce que le bus qui vous voyez gagner maintenant, c'est depuis 7 heures il n'a pas encore trouvé. Depuis 7 heures lui, le gars il n'a pas encore trouvé. Vous imaginez un peu nous qui venons d'abord à quel effort qui était à ce qu'on voyage loin. Donc si on peut revoir ça avec nous, ça nous fera beaucoup plaisir. Surtout avec notre nouveau président.
2: On parle maintenant d'éducation. À quelques jours du démarrage de l'examen du certificat d'études primaires, le tout dernier réglage dans les établissements scolaires à l'école primaire publique de Ladi Farani, où une équipe est allée faire le constat. La pression monte progressivement pour les 30 candidats de cette toute première promotion engagée à la conquête de leur premier diplôme scolaire. Entre révision intense, conseil des enseignants et confiance affichée par les candidats, tous disent être prêts pour affronter les épreuves dès le lundi prochain. Reportage à Akila Stako.
15: Chers apprenants, êtes-vous prêts à affronter les épreuves du CPE à partir du lundi prochain?
16: Oui, nous sommes prêts!
17: C'est dans un véritable cri de victoire que les candidats de l'école primaire publique Ladi Farani de Parakou affichent leur détermination à quelques jours du certificat d'études primaires CPE 2026. Dans cette école, ils sont au total 30 candidats, première promotion de l'école, engagés dans la conquête de ce premier diplôme scolaire. À l'approche du lancement officiel des épreuves prévues pour le lundi prochain, l'ambiance est marquée par la sérénité et la confiance. Mardoché et Nafissat sont tous deux candidats.
18: Pour les amis, je ne me pas très bien. Chaque fois que j'arrive à la maison, je prends mon cahier, j'apprends. Lorsque je finis d'apprendre, je peux aller manger, me reposer. Lorsque je me réveille, j'apprends encore. Et je me réveille, mon papa et moi vient à l'école. On fait des épreuves, on finit, on mange, on continue jusqu'à la fin. À l'examen blanc passé, je n'ai pas trop travaillé sur l'épreuve de maths. Je pense redoubler encore d'efforts pour que ça soit encore plus meilleur qu'avant. Je veux bien travailler, que ce soit le premier du Borgo.
19: Je me prépare, je dois apprendre mes leçons, je dois citer mes leçons. À l'examen blanc passé, j'ai fait l'effort de faire quelque chose. Donc, pour l'examen proprement dit, je dois encore travailler à l'école davantage pour réussir mon examen.
17: Du côté de l'administration scolaire, le directeur de l'école Ladi Farani se veut rassurant. Selon lui, les candidats ont bénéficié d'un encadrement adéquat et sont suffisamment aguerris pour faire face aux différentes épreuves. Clément Yima, sous-directeur de l'école primaire publique Ladi Farani.
20: C'est la dernière ligne droite. Nous sommes pratiquement à 4 jours du CEP. Nous sommes au mardi aujourd'hui. Donc il ne reste que mercredi, jeudi, vendredi et puis samedi. Les préparatifs du CEP, ça va. Nous sommes pratiquement à la fin. Hein. Tout ce qui se fait actuellement, c'est vrai que quelques coquilles HNC, ce qui n'est pas aussi trop vu. Sinon, nous sommes prêts. Nous sommes prêts pour le CEP. C'est la première promotion qui va au CEP dans l'école à Ladi Farani. Ce n'est pas facile et ce n'est pas aussi difficile. Quand on s'y met, c'est qu'on a toujours les résultats.
17: Par ailleurs, ce responsable d'école lance un appel aux parents d'élèves. Il les invite à veiller davantage à la santé des candidats.
2: 19h passé de 22 minutes, hein, tout sur le continent. Et c'est avec vous, Christine Agbidiho du CEFIMA. Bonsoir.
21: Bonsoir, Jacques.
2: On commence par le Gabon, naufrage du navire Esther Miracle. Le verdict vient de tomber.
21: En mars 2023, le navire coulait au large de Libreville. 34 morts, 7 disparus, 124 rescapés. 2 ans après, le tribunal correctionnel de Libreville a condamné 8 personnes, dont l'ancien patron de la marine marchande, à 38 mois de prison et 1 million de francs CFA d'amende. Le tribunal ordonne aussi le versement de 248 millions de francs CFA aux victimes, soit environ 378 000 d'euros. Une somme jugée trop faible par les avocats de patrie du parti civil qui fait appel.
2: En République démocratique du Congo, pour finir, le Canada suspend les visas pour 3 pays touchés par Ebola à 15 jours du mondial.
21: En effet, depuis ce 27 mai 2026, le Canada refuse l'entrée aux ressortissants du RDC, Ouganda et du Soudan du Sud. Visa valide ou non, plus aucun nouvel arrivant de ces 3 pays touchés par Ebola ne sera admis. Ottawa parle d'une suspension de 90 jours, prolongeable selon l'évolution de l'épidémie. Aucun cas importé n'a été recensé au pays, mais les autorités préfèrent anticiper et quelques semaines du mondial 2026 co-organisée avec les États-Unis et le Mexique. Mexico a confirmé que ces trois pays coordonnent déjà des protocoles de surveillance pour la compétition prévue du 11 juin au 19 juin 2026.
2: Merci à vous, Christine. Sans transition, quelques nouvelles sportives. Eh bien, retenez que selon nos informations, une cérémonie officielle de remise des subventions aux fédérations et clubs sportifs au titre de l'année 2026 se tiendra le mardi 2 juin 2026 à 16h précise. L'événement aura lieu au cinéma Majestic Wologede, anciennement Canal Olympia, à Cotonou. Cette rencontre s'inscrit dans le cadre du soutien aux structures sportives nationales afin de renforcer le développement des disciplines sportives et d'accompagner les performances des athlètes. Cette cérémonie réunira plusieurs acteurs du monde sportif, notamment des responsables de fédérations, des dirigeants des clubs ainsi que des autorités en charge du sport. Sur le vieux continent à présent, notez que comme prévu, l'ailier de Newcastle, Anthony Gordon, va prendre la direction du FC Barcelone pour 80 millions d'euros, bonus compris sur ce mercato d'été. Ce jeudi, l'international anglais a fait son arrivée en Catalogne pour passer sa visite médicale et s'engager dans la foulée jusqu'en juin 2031 en faveur des Blaugrana, un investissement important pour le champion d'Espagne en titre. On va maintenant faire appel à Raoul Steve Ogunukon, c'est pour la revue de presse nationale.
0: 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Bonjour à tous. Quelques jours seulement après son investiture, le président Romuald Ouadaï accélère la mise en place de son état-major présidentiel. Le matinal, l'indépendant, le matin, le pays émergent, Fraternité nous renseigne que de nouvelles nominations ont été prononcées à la présidence de la République. Les décrets rendus publics le 26 mai 2026 dessinent les contours de l'équipe rapprochée appelée à l'accompagner dans la conduite des affaires de l'État, note Fraternité. Ainsi poursuit le journal, Fulgence Primael Becker est nommé chef du cabinet du président de la République tandis que Paulette Routondi occupe désormais les fonctions de secrétaire particulière du chef de l'État. Herman Orutaku, ancien directeur de cabinet du ministre d'État Ouadaï, devenu président, est pour sa part nommé secrétaire général adjoint de la présidence de la République. Le président de la République a également rappelé deux anciens membres du gouvernement pour renforcer son dispositif stratégique, poursuit la publication. Il s'agit de José Didier Tonato, nommé conseiller du président de la République aux infrastructures, et de Salimane Karimou, désigné conseiller du président de la République à l'éducation. Dans le domaine juridique, Maximilien Claude Kokou Olympio est nommé coordonnateur de la cellule juridique et conseiller juridique de la présidence de la République. À Dédiran, Alfred Afoyon prend quant à lui la tête du bureau d'analyse et d'investissement de la présidence. Et la nomination qui retient particulièrement l'attention, constate le matinal, est celle de Wilfried Léandre Rumbedi, ancien porte-parole du gouvernement, qui bénéficie de la plus grande promotion de cette vague de désignation en étant élevé au rang de ministre porte-parole du gouvernement. Une marque de confiance forte du président Romuald Ouadaï envers celui qui a déjà assuré ces dernières années la communication gouvernementale, analyse le journal. Romuald Ouadaï met en place son premier cercle présidentiel, écrit l'indépendant, repris par le matin, qui affiche en manchette que le président Romuald Ouadaï verrouille son dispositif stratégique. Fraternité y voit de bons signaux pour un septennat réussi. Pendant ce temps, le balai des passations de charges se poursuit dans les ministères. Passations de charges au ministère de l'Enseignement supérieur, l'universitaire Clément Kouchadé, officiellement aux commandes, note le grand jury qui constate également que depuis son rappel du Niger comme ambassadeur du Bénin, enfin Gildas Agonkan entre en scène. Il prend officiellement les rênes du ministère délégué vérités à la défense nationale. Et les quatre vérités relatent la passation de charge au ministère du Développement où Abdoulaye Biotchane a passé le témoin à Aristide Médénou avec le sentiment du devoir accompli. L'indépendant renseigne qu'au ministère de la Culture, Yacine Latoundi affiche ses ambitions pour les arts et le patrimoine béninois. Des passations de charge qui font suite à bien d'autres, précisent les publications. Et pas de temps mort pour le président Romualdo Wadaï. Le chef de l'État et les membres du gouvernement tiennent leur premier conseil des ministres ce jeudi 28 mai 2026. Les quatre vérités, la cime de l'info, le matinal, fraternitefm.bj, le palmarès en parle. C'est un premier conseil des ministres qui se tient dans un climat de forte attente populaire, analyse le quotidien L'Observateur. Le journal y voit une étape hautement symbolique qui marque le véritable démarrage de l'action gouvernementale sous la nouvelle mandature. Et pour le quotidien Palmarès, ce tout premier conseil des ministres marque la prise de contact officiel après que chaque ministre ait pris service. Dans la suite, le Patriote s'intéresse aux accidents fréquents de bus de transport en commun au Bénin. Les routes béninoises continuent d'être le théâtre de drames à répétition, s'inquiète le journal. Alors que les populations gardent encore en mémoire la tragédie de Dassa-Zoumé, les accidents impliquant des bus de transport en commun se multiplient sur les axes routiers du pays. Le récent accident survenu à Tchatchou dans la commune de Tchaourou, avec plusieurs blessés et d'importants dégâts matériels, vient une fois encore aux yeux de la publication rappeler l'ampleur du danger auquel sont exposés quotidiennement les usagers des transports en commun. Sur plusieurs axes routiers, certains conducteurs de bus roulent à vive allure au mépris des règles élémentaires de prudence, constate la publication. À cela s'ajoute, poursuit le journal, les dépassements dangereux, le non-respect du code de la route et l'incivisme de certains usagers. L'autre problème que relève le journal, c'est l'état défectueux de certains véhicules de transport en commun. Face à cette situation, l'État ne peut plus se contenter de simples avertissements après chaque drame. Il devient urgent, plaide le journal, que les autorités publiques prennent des mesures fortes et drastiques pour mettre fin à ce qu'il qualifie de désordre. Fin de cette revue de presse. Merci de m'avoir suivi. À demain.
3: C'était la revue de presse.
2: La revue de presse nationale avec un nouveau jingle, vous l'avez compris, est signé Raoul Steve Gounoukman. Et c'est avec ce journal des journaux que nous mettons un terme à cette édition vespérale. Merci de nous avoir suivis.
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